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1: h05, à l'instant, c'était le père Laurent Rivet pour démarrer cette journée. Simon Pierre, bienvenue, bon réveil à vous tous. Très heureux de vous retrouver pour ce nouveau numéro de Morning Breeze en ce jeudi 20 août 2026. Vous avez remarqué que le temps passe super vite. Bah, il faut profiter au max. Hein, en tous les cas, merci d'être là comme chaque matin. Alors, comme d'habitude, vos dédicaces, on les reçoit sur le 5253-8484-402-8080. Bah oui, nos téléphones finissent comme sonner. On salue Jane. On va reprendre votre appel dans quelques instants. Aussi, on salue Thomas Dibon qui peut travailler ce matin, qui est abonné, qui peut faire le night shift aussi. Il a qui est prêt pour terminer, rentre chez eux. Ben, bon repos à vous, vos rubriques, vos chroniques. D'ailleurs, sans plus tarder, on y va tout de suite pour votre phrase motivante pour bien démarrer cette journée. Votre boost pour la route.
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1: Même après les jours difficiles, la lumière finit toujours par revenir. Allez, on démarre tout doucement ce matin. Claude Barzotti, je ne t'écrirai plus.
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bien. Daniel Guichard, La Tendresse. 4h18, on continue. Juste après, on va lire vos messages. Alison Moyet. 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
1: 4h22, allez, on va dire bonjour ce matin. À qui? Oui, pas mal de messages. Merci en tous les cas de nous écrire. Alors, c'est Jean-Claude de Rivière-des-Anguilles à l'occasion des 60 ans de Gilbert. Modéban de la chanson La vie commence à 60 ans de Tino Rossi. Magnifique choix. Apolline de la part de Irène, Afi, Evan, Amy, Sharon et Patrice. Merci. Ben, c'est moi qui vous remercie. Et ben, on souhaite un joyeux anniversaire à Gilbert ce matin. Et on en profite aussi pour souhaiter un joyeux anniversaire à celles et ceux qui fêtent leur anniversaire aujourd'hui. Bonjour et bon jeudi à vous. Et c'est Coraline de Rodrigue. Coraline Pandemon, Céline Diozodi. Allez, ride. Alors pour mon gendre Guillaume du côté de Canada qui fête son anniversaire aujourd'hui de la part de sa femme Aurore, les deux enfants Evangeline et Judicaël, pour mon neveu Jérémy qui fête son anniversaire aujourd'hui également de la part de sa maman Nathalie, papa Shane, la sœur Céline, grand-mère Maryse, papa Boum. Ah bah tout la famille, hein, cousin, cousine, ma tante, tonton, voilà. Odile, Erline et Frédéric qui les embrassent et souhaitent un bon anniversaire. Une nuit de carnaval, Rulio Ecclesias, c'est Odile de Rivière-des-Anguilles. Je vais essayer de trouver le titre. Et un petit coucou pour mes 8 enfants, mes 10 petits-enfants, mes nièces, neveux et toute la famille. Pour Mimine, ton cocoy, ton vieux, voilà, demandé par fille. De Citron de Nice, voilà. Et aussi Moylan de Citronelle, Tante Myriam, Lise, Tisa, Joyce de Rivière Coco, Nadège, Marceline, Rico, Erven, Charline, Suzy, Tali et Benjamin, Rosanne, Marcelino, Fabrice, Tenio, Daphné, mon Dieu, les palmiers, personne. Et toute la famille de Bétopaz. Voilà, c'est dit, tout est dit. Merci en tous les cas. Et sans oublier Jane. Arna Salon de Kirpip qu'on salue ce matin. Allez, 4h25, on vous fait un petit plaisir ce matin. Allez, fais-le plaisir avec Tino Rossi. La vie commence à 60 ans, certes. Allez, on y va. Suivi de Bon Jovi avec le fameux titre « This ain't a love song ». Que du love ce matin. Allez, on y va.

Après Hozier, Take Me to Church, c'est Michael Jackson qu'on va écouter à l'instant, Gone Too Soon, à 4h36 du matin, suivi d'un bon petit local. Marianne Butt, John, La Voix, La Terre. Excellente écoute et bon réveil. Bienvenue dans Morning Breeze.

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1: Chers auditeurs, bonjour. Je vous parle aujourd'hui d'une personnalité du XXe siècle. Il est issu d'une famille bien implantée dans le domaine sucrier. Comme ses ancêtres et ceux de sa lignée, il a le sens des affaires. Il est d'une grande écoute et humain dans son approche. Cet homme d'affaires allie les qualités de leader à celles d'un gentleman. Je vous parle ce matin de Pierre Dallet. Il naît le 12 avril 1929 à Curepipe. Il fait ses études secondaires au Collège du Saint-Esprit et des études de secrétaire général d'entreprise à Cape Town où il travaille pendant une courte durée. Son père, Adrien Dallet, est le fondateur de la raffinerie de sucre de Deep River dans l'Est

0: sud-est de l'île. La société Deep River est créée après la reprise de l'usine par Beauchamp. Adrien Dallet est l'acteur clé de la fusion des deux entreprises. De retour à Maurice, Pierre Dallet exerce la fonction de secrétaire de l'usine sucrière de Deep River Beauchamp et devient le proche collaborateur de son père. Il contribue à l'expansion de la compagnie en aidant son père dans le rachat de la sucrerie de Ferney en 1970. En 1973, en tant que visionnaire, il propose au conseil de l'administration de Deep River Beauchamp d'acheter des parts détenues par l'Oriental Pacific de Hong Kong chez Floréal Knitwear Limited. Celle-ci est la première usine de bonnetterie de la zone franche qui opère depuis 1972. Pierre Dallet surmonte plusieurs obstacles avant de faire de Floréal Knitwear une référence du succès industriel mauricien. Sous son impulsion, le groupe investit dans la première filature de laine. Toutes les étapes de fabrication sont regroupées sous une même entité afin de s'adapter aux exigences mondiales. En 1989, le groupe Floréal procède à une diversification de ses activités avec le rachat de Tropic Knits et de New Island Clothing. En 1977, c'est Pierre Dallet qui établit les fondements du groupe Ciel, qui comprend la Consolidated Investment et Enterprises Limited. Ce groupe détient les avoirs non-sucre du groupe familial. Pierre Dallet préside ce groupe à la retraite de son père. En parallèle, il joue un rôle clé au niveau du secteur privé mauricien. Il est président de différentes instances, dont la Chambre d'agriculture à plusieurs reprises, président des conseils d'administration du conglomérat Commercial Island Blythe Limited et de la Mauritius Commercial Bank. Il décède le 7 novembre 1991 à l'âge de 62 ans.
1: 4h50, c'était Reza avec Regard sur l'histoire.
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1: Allez, on continue cette fois-ci avec Bill Baxter. Embrasse-moi idiot, 4h51.

Funky Town pour vous ce matin. Allez, on va clôturer la première partie de Morning Breeze avec un titre de 2001 de Gilbert Montagné, Liberté. À tout de suite.

0: Exactement 5 heures sur les ondes de la MBC, Rodrigue FM, en ce jeudi 20 août 2026. Bonjour à tous. Merci de choisir la MBC, Rodrigue FM, pour démarrer votre journée. En tout cas, c'est avec plaisir que je vous retrouve ce matin pour ces 2 heures d'émission. On sera ensemble jusqu'à 7 heures pour lever Rodrigue. Et on démarre comme d'habitude avec les titres qui seront développés lors du grand journal à 6 heures ce matin, présenté par Mario Lisette. Bonjour Mario.
1: Merci Christelle. Bonjour à vous également.

0: Madame, Monsieur, bonjour et merci de nous rejoindre pour ce premier point info vers la création d'une crèche pilote avec Luminil pour renforcer les services dédiés à la petite enfance à Rodrigues. Cette initiative sera financée par l'AFD, l'Agence française de développement. Une étude de faisabilité est en cours. Criminalité, les arnaques en ligne sont en hausse dans l'île. La police enregistre plusieurs plaintes chaque mois. La Crime Prevention Unit conseille la vigilance. Agroécologie, produire autrement pour préserver les terres de Rodrigues. Le projet Ensam encourage les agriculteurs à se lancer dans l'agriculture durable. Et puis, fonds insertion jeune appelle à la participation des entreprises rodriguaises pour le placement des jeunes. La date limite pour l'inscription des intéressés est fixée au 25 août 2026. Et bien voilà, on se retrouve à 6h pour le développement de tous ces titres, du moins. Alors, je vous souhaite de passer une très bonne matinée. Excellent réveil à vous. Et sinon, c'est Christelle qui prend le relais. Elle sera des vôtres jusqu'à, bien évidemment, 7h. À vous, Christelle, pour la suite.
1: Merci beaucoup, Mario. Et c'est avec plaisir qu'on vous retrouvera à 6h pour le Grand Journal.
0: À tout à l'heure, Christelle.
1: À tout à l'heure.
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0: Et on prend tout de suite la direction de l'île Maurice pour Nalguette Ensemble, qui nous l'étend une prévole Rodrigue pour sa jeudi-là. En ligne, le prévisionniste de ce matin, M. Vimal Mangal. Allô, bonjour.
1: Oui, bonjour à vous et bonjour à tout le monde de l'île Rodrigue.
0: Alors, dis-nous qui nous l'étend pour sa jeudi-là, s'il vous plaît, M. Mangal.
1: Bien sûr, en bref, c'est un état variable. Et bien, comme situation, avec l'affaiblissement de l'anticyclone qui influence nous l'étant ces derniers jours au sud-est de Mascarin, donc l'inaffaibli, éventuellement, nous pourrions remarquer que le vent est bien diminué. Et pour ce jeudi, donc ce matin, nous avons quelques ondes occasionnelles qui influencent l'île Rodrigue ce matin, mais éventuellement, une bonne partie de ce nuage pour finir de dissiper et nous atteindre du beau temps au cours de la journée. Et même durant la nuit aussi, les temps les points un petit peu variables, quelques petites pluies, le vent autour de l'île, mais sinon, c'est généralement du beau temps qui ne peut prévoir pour ce jeudi. Et concernant la température, eh bien, la maximale pour environ 25 degrés dans les parages de Citronelle, voire même Patate-Théophile, et les capables arrivent jusqu'à 27 degrés à Pleine Corail. Par contre, la minimale, elle peut varier entre 18 et 21 degrés. Le vent peut souffler de l'est entre 15 et 25 km par heure, domaine l'endroit en hauteur et même exposé au vent, nous capable d'une bonne rafale jusqu'à 50 km par heure. Sinon, l'état de la mer est bien amélioré, nous avons une bonne vague de l'ordre de 2 mètres en déo brisant. Et bien voilà, c'est tout concernant la météo du jour. Je vous souhaite bonne journée à vous et à tout le monde de l'île Rodrigue.
0: Merci beaucoup, très bonne journée à vous aussi et à toute l'équipe à la station météo à Vaquois.

Nous avons un avis de décès pour ce matin. On nous prie d'annoncer le décès de Madame Esmé Guillaume. Décès de Madame Esmé Guillaume, aussi connue sous le nom d'Esmé, elle était âgée de 86 ans. C'est une ex-habitante de Papaye. Le convoi mortuaire sortira de son domicile à Papaye en ce jeudi 20 août 2026 à 8h45 pour se rendre à l'église Saint-Esprit à la ferme et de là au cimetière de la localité. La MBC s'associe à la douleur de cette famille endeuillée.

5h passées de 7 minutes en ce jeudi. Bonjour, bonjour Rodrigue, qui m'en est. Bonjour l'île Maurice, m'espérez de t'essayer. Et bonjour à tous avant du monde qui peut écouter nous à travers le monde via Internet. M'espérez que vous êtes correct, qui, et surtout merci, même vous êtes loin, vous êtes pays qui restez connectés et vous êtes prend nouvelles de Rodrigue. Lévi Rodrigue, nous pensons jusqu'à 7h. Et d'ailleurs, merci de commencer la journée là avec nous, comme dans la bonne humeur, avec une bonne vibration et vie. Et qu'ils aient infini réveillé, qu'ils aient fait travail, et oui, on a chiffre depuis hier soir, mais j'espère d'ailleurs pas trop fatigué. Et qui a fait calcer encore l'eau, Lily, peu importe.

Nous là pour accompagner eux, pour être bien des morts, ça, la journée là. Nous laissons un petit problème, un petit souci hier de côté et on respire et oui, nous accueillons ça, nouvelle journée là et nous dire que la journée va bien se passer. Un nouveau jour qui peut lever et moi aussi qui est la journée. Les poux magnifiques. Allez, voilà, restez avec nous. Les infos, la musique, la bonne humeur, les bonnes énergies sont au rendez-vous jusqu'à 7h dans l'émission. En tout cas, merci à l'équipe qui accompagne moi ce matin, à la technique Franck Meunier. Moi, je t'entendais à la rédaction. Aujourd'hui, c'est Mario Lisette. Et comme chauffeur, il levait depuis bien bonnet, après nous capables arrive là, venir faire l'émission, Cédric Élisé. Et Steve Andy Claire comme électricien. Et voilà l'équipe de ce matin, en tout cas, nous pour accompagner Zut et que nous, si nous pouvons passer un bon moment ensemble, nous pouvons Zut démarrer la journée là en toute positivité. C'est Christelle au micro, restez branchés. Alors déjà, pas oublier, je vais message d'anniversaire. 82 80 Haïti, 84 48 pour ban abonné MTL. Le ban message avant 6h. Westlife avec Soledad pour nous bien des masses à l'émission là. Moi aussi, il y en a beaucoup, il y en a beaucoup de souvenirs.

Alors voilà, rapport Westlife, Soledad qui nous emmène à 5h14 minutes sur les ondes de la MBC Radio. On enchaîne cette fois-ci avec Glenn Medeiros, cette chanson intemporelle, Nothing's Gonna Change My Love for You. Et à vous qui êtes déjà debout en ce jeudi matin, que vous soyez au travail, sur la route ou tranquillement à la maison, souvenez-vous que chaque nouveau jour est une nouvelle chance d'aimer, de sourire et de croire en de belles choses.

Quelle belle déclaration d'amour avec Glenn Medeiros. Nothing's gonna change my love for you. Une chanson qui traverse les générations et qui nous rappelle que lorsque les sentiments sont sincères, le temps et les épreuves ne changent pas toujours ce que l'on ressent au fond du cœur. Et oui, 5h18. Et on reste dans cette belle ambiance remplie d'émotions avec Richard Marx. Right Here Waiting, une chanson qui parle d'attente, de distance, mais surtout de cet amour qui reste présent malgré les kilomètres.

Et voilà, right here waiting de Richard Marx qui amène-nous à 5h22 minutes. Bonjour, si vous êtes fait que rejoignez-nous, m'espérez qu'ils aient la nuit bien passée et surtout qu'ils aient la journée bien démarrée. Alors aujourd'hui, c'est un nouveau jour, une nouvelle page, l'eau qui nous capable. Écrit. Alors, peu importe ce qui nous passait hier, aujourd'hui, c'est l'occasion pour nous faire encore mieux. Une occasion pour nous sourire, pour nous rire davantage, pour nous mettre nos tristesses de côté et nous croire dans nous-mêmes. Alors, c'est un petit message pour ceux hein, qui peuvent passer par une épreuve, par une difficulté de la vie. Palais, c'est pas une difficulté hier, vol ou sourire, zordi. Palais, c'est pas une difficulté hier, vol ou beauté, zordi. Restez positive et surtout croire dans vous-même. Maxi avec Adi et Enfant la côte.

Et voilà, après Maxi, Diex Enfant Lacote, nous continuer toujours avec Couleur Locale, Roy Spéville, Rainbow, pour nous souhaiter de tenir la journée tout en couleur.

Et voilà Rainbow avec Roy Spéville qui amène nous à l'heure pour moi de vous faire la lecture de la vie d'ici de ce matin.

On nous prie d'annoncer le décès de Madame Esmé Guillaume, décès de Madame Esmé Guillaume, aussi connue sous le nom d'Esmé. Elle était âgée de 86 ans. C'est une ex-habitante de Papaye. Le convoi mortuaire sortira de son domicile à Papaye en ce jeudi 20 août 2026.

0: à 8h45 pour se rendre à l'église Saint-Esprit, à la ferme et de là au cimetière de la localité. La MBC s'associe à la douleur de cette famille endeuillée.
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0: Situation générale avec l'affaiblissement de l'anticyclone au sud-est des Mascareignes. C'est un courant d'air léger à modéré qui s'établit sur la région. Prévision pour les prochaines 24 heures après des ondées occasionnelles de ce matin. Il fera essentiellement beau au cours de la journée. La température maximale sera entre 25 et 27 degrés Celsius. Ciel partiellement nuageux de cette nuit avec quelques ondées. La température minimale sera entre 18 et 21 degrés Celsius. Vent d'est de 15 à 25 km/h avec des pointes de 50 km/h aux endroits exposés. Mer agitée au-delà des récifs avec des vagues de l'ordre de 2 mètres. Et concernant la pluviométrie, durant les dernières 24 heures, pas grand-chose enregistré, sauf à Pointe-Canon où 0,1 mm de pluie a été enregistré. Marée haute à 16h25 et demain à 4h48, marée basse à 10h03 et 23h16. Le lever du soleil aujourd'hui est prévu pour 6h05 et le coucher du soleil cet après-midi à 17h35. Voilà pour les nouvelles du temps selon la station météo Avacoa.
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0: Si, 5 heures à passer de 35 minutes. Bonjour, bonjour à tous. Et ce matin, nous prenons les temps, nous prend quelques secondes. Et pour nous dire merci. Merci pour sa nouvelle journée-là. Merci pour la famille. Merci pour tout ce qui nous est là. Merci pour Bandimoun qui nous content. Nous la santé pour chaque petit moment de bonheur qui nous passait parfois inaperçu. La vie n'est pas, certes pas parfait, mais elle mérite toujours nos gratitudes. Faire confiance, te bondir avec groupe.

0: Zano Kouraï avec la très belle voix de Stéphanie Prosper à 5h, passé de 43 minutes. Nous passons tout de suite à nos pages horoscope.
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0: Et oui, ben, Nastrine à prévoir pour aujourd'hui. On démarre avec l'horoscope des béliers. Une journée dynamique à vous. Aurez envie d'avancer, de régler ce qui traîne depuis quelque temps. En amour, laissez parler votre cœur. Pour les taureaux, prenez votre temps. Une décision importante mérite réflexion. Côté cœur, une petite attention peut faire beaucoup de bien. Pour les gémeaux, la communication est votre force aujourd'hui. Une conversation pourrait vous apporter une bonne nouvelle ou ouvrir une nouvelle porte.

Bonjour les cancers, vous aurez besoin de douceur et de tranquillité. Entourez-vous des personnes qui vous font du bien et évitez les tensions inutiles. Pour les lions, vous êtes sous les projecteurs, votre confiance et votre énergie seront remarquées. Osez prendre une initiative. Pour les vierges, une journée parfaite pour mettre de l'ordre dans vos priorités. Ne cherchez pas la perfection, avancez simplement étape par étape. Pour les balances, l'harmonie revient peu à peu. Une situation qui vous préoccupe pourrait trouver une solution grâce au dialogue. Pour les scorpions, votre intuition sera particulièrement forte. Faites confiance à votre instinct, mais évitez de tirer des conclusions trop rapidement. Pour les sagittaires, envie de changement et d'évasion, profitez de cette énergie pour commencer quelque chose de nouveau. Une belle surprise pourrait arriver. Les capricornes, le travail et les responsabilités occupent votre esprit. Gardez tout de même un peu de temps pour vous, vous en avez besoin. Pour les Verseaux, une idée originale pourrait devenir un véritable projet. N'ayez pas peur de penser différemment, c'est justement votre force. Et on termine avec les Poissons, journée placée sous le signe des émotions. Écoutez votre cœur, mais gardez les pieds sur terre. Une belle énergie affective vous accompagne. Voilà. Peu importe ce qui astra in prévo, vous me souhaite tout simplement passer une très bonne journée. 5h46 minutes sur les ondes de la MBC Rodrigue FM. Et oui, c'est correct, la journée a commencé. Là, il y a beaucoup de fini réveillé, paix à travail, le ban dans la cuisine, paix prépare petit déjeuner. Lève les serments, quoi. C'est bravo, quoi.

Avec Lovelace, Armand, et ce matin, nous profiter de nous dire un bravo, Bandy Moon, qui, là, in déjà commence travail. Nous dire bravo, Band Sophie, Band Contrôleur, qui l'ont la route, peut faire première course. Bravo, Band Contrôleur, qui parfois, nous lève nous pas de gros sac, mais d'orbis, descend d'orbis. Et que bravo aussi à l'équipe Road Clean, qui est là. Certainement, il y a beaucoup de place, comme je vous pensais, qui finit propre tout. Parce que maintenant, il finit comment se travaille, il finit comment se métier, il met propre tout. Bravo pour vous. Et nous passons tout de suite à la page éphémérite.

qui est le jeudi 20 août 2026. Aujourd'hui, on célèbre la journée mondiale du moustique, une journée de sensibilisation au rôle des moustiques dans la transmission de certaines maladies et à l'importance de la prévention.

Événement marquant du 20 août, alors en 1975, la NASA lance Viking 1, première mission américaine destinée à atterrir sur Mars.

Il est considéré comme l'un des grands personnages spirituels du XIIe siècle et est notamment connu pour son rôle dans le développement de l'ordre cistercien. Faisons bonne fête au Bernard, Bernardo, Bernadette, pardon. Et aujourd'hui, une pensée spéciale pour tous ceux et celles qui portent le prénom ou nom de famille Bernard. Bonne fête à vous, que cette journée vous apporte bonheur, paix et de belles surprises. Et à tous nos auditeurs, même si votre prénom n'est pas celui du jour, vous méritez quand même une très belle journée. Voilà pour la page éphéméride de ce 20 août. 5h53 minutes. Un duo entre Abel et Tania et ça donne l'amour garanti. Et oui, monsieur Zetten, la journée remplie d'amour. Pas oublier de mettre ça à l'anniversaire 82 83 MIT 84 48 MTL.

5h59 minutes et pour tout de suite me liaise une annonce. Credit Union pour Mathurin invite ses membres pour une grande réunion importante samedi le 22 août 2026 dans Cocotte Night Club à Conjoie à 9h30.

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2: Exactement 6h sur les ondes de la MBC Rodrigue FM en ce jeudi 20 août 2026. Bonjour à tous. C'est l'heure du grand journal de ce matin et accueillons tout de suite Mario Lisette. Bonjour à vous Mario.
3: Merci Christelle. Rebonjour à vous également.
2: On démarre ce journal avec les titres.
3: Vers la création d'une crèche pilote avec Luminil pour renforcer les services dédiés à la petite enfance à Rodrigue, cette initiative sera financée par l'AFD. Une étude de faisabilité est en cours. Criminalité, les arnaques en ligne sont en hausse dans l'île. La police enregistre plusieurs plaintes chaque mois. La Crime Prevention Unit conseille la vigilance. Agroécologie, produire autrement pour préserver les terres de Rodrigue. Le projet Ensam encourage les agriculteurs à se lancer dans l'agriculture durable. Et puis, Fonds Insertion Jeune appelle à la participation des entreprises rodriguaises pour le placement des jeunes. La date limite pour l'inscription des intéressés est fixée au 25 août 2026. Madame, Monsieur, bonjour et bienvenue à l'écoute de ce journal. Rodrigue, le projet Luminil prévoit la mise en place d'une crèche pilote pour renforcer les services dédiés à la petite enfance et faciliter la conciliation entre vie familiale et activité professionnelle. Financée par l'Agence française de développement et mise en œuvre par Expertise France, l'initiative fait actuellement l'objet d'une étude de faisabilité. Une mission s'est récemment rendue à Rodrigue afin d'évaluer les besoins des familles et les possibilités de mise en œuvre du projet. Plus de détails avec Christiane Agathe, commissaire de la femme, du bien-être de la famille et du développement de l'enfant.
4: Nous avons fait récemment la visite de Mme Audrey Deutman de Villiers et nous avons fait une étude de faisabilité pour guetter si capable faire une crèche pilote à Rodrigue et que ça pour capable et autonomise ban madame, c'est-à-dire ban madame pour gagner la chance capable quitte de bons enfants surtout ban madame vulnérable de capable quitte de bons enfants dans la crèche et aussi de capable permettre de faire un petit boulot à côté pour capable subvenir aux besoins de cette famille. Il rejoint à la politique de l'Assemblée régionale de Rodrigue et sous la commission du développement de l'enfant. Continuons aussi pour cette année-ci projet pilote de 6 garderies à travers ben, différentes régions électorales de Rodrigue, peut-être qu'il est pour gérer par ben, ONG. Comment nous connaissons, nous avons un garde d'enfants, un service de garde d'enfants, et qui malheureusement n'ont pas pu faire tout pour capable être au nom. Et ce projet-là, il peut tomber en pic, à point nommé, parce qu'il peut aider nous aussi à Rodrigue, réussir à comprendre comment nous sommes capables d'aider nous capables de faire manager qui nous est existant ici, comment nous sommes capables de faire aussi pour capable augmenter le niveau.
3: Les cas d'arnaque en ligne continuent d'inquiéter la police à Rodrigue. Chaque mois, plusieurs plaintes sont enregistrées auprès des autorités. Face à cette situation, du moins, la Crime Prevention Unit tire la sonnette d'alarme et appelle la population à la plus grande vigilance. Les achats effectués sur les réseaux sociaux figurent parmi les cas les plus fréquemment signalé. Selon les autorités, il est essentiel de vérifier l'identité du vendeur, de se méfier des prix anormales bas et de ne jamais communiquer ses coordonnées bancaires sans avoir pris toutes les précautions nécessaires. Nous écoutons la WPC Katie Maurice, lui, de la Police Crime Prevention Unit.
5: Nous avons différents types d'arnaques. La plupart

0: cas, c'est ben arnaque en ligne. Et une arnaque qui est capable à travers ben code téléphone, capable avec nom et la banque, mais comment se décrocher, à dire qu'il est capable de recevoir toutes les informations de ou portable ou soi-même, il est capable de même débit du compte. Fais bien attention quand vous recevez ben call, il est capable WhatsApp, il est capable un numéro normal, il est capable un numéro international, mais derrière ça ben call là, il y a ben prédateur. Et nous devons faire attention aussi ben fausse link. Quand ou capable recevoir un message, quand un dimon il dit ou clique sur ça lien là pour qui ou capable recevoir l'argent ou qui pour ou capable faire un paiement. Mais derrière ça, quand on touche ça, on trouve ou capable être arnaqué. À la CPU, nous pouvons faire un travail ensemble avec la population. Nous pouvons conseiller les autres, reste vigilant, surtout aussi pas faire confiance n'importe qui du monde, pas négocier vers les autres l'argent n'importe comment, vérifier et réfléchir avant qu'ils se prennent une décision.
1: Et on parle de l'agriculture à présent. Produire autrement, tout en préservant la terre et les ressources disponibles, l'agroécologie se présente comme une alternative durable aux méthodes agricoles conventionnelles, une pratique qui mise notamment sur les mécanismes naturels pour maintenir la fertilité des sols et favoriser la production. Et à Rodrigue, le projet ENSAM entend progressivement faire connaître cette méthode auprès des agriculteurs et démontrer qu'elle peut aussi être adaptée aux réalités locales sans forcément nécessiter de lourds investissements. Des éléments de réponse dans ce reportage signé Henri Noël, Pierre-Louis.
2: Observer la nature, comprendre son fonctionnement et s'en inspirer pour produire, l'agroécologie repose sur une utilisation plus raisonnée des ressources avec l'objectif de maintenir des sols vivants et productifs tout en limitant le recours aux intrants extérieurs. Pour l'ingénieur agronome Fabio Primavera, il s'agit avant tout de repenser la manière de cultiver en travaillant davantage sur les équilibres naturels.
3: L'agroécologie, il est basé sur l'utilisation dans la production agricole. Écologie, c'est-à-dire nous utilisons les mécanismes les naturels pour faire une augmentation de la fertilité, de la production et de la qualité des gouttes des produits alimentaires.
2: Une méthode qui ne signifie pas forcément davantage de dépenses. Pour les agriculteurs, l'agroécologie cherche au contraire à valoriser ce qui est déjà disponible dans l'environnement. Matières organiques, végétaux et autres ressources naturelles pouvant être utilisées pour nourrir et enrichir les sols.
4: L'agriculture agroécologique est moins coûteuse parce que si nous servons même à l'agriculture raisonnée, que nous servons moins de produits, l'agroécologie il y a une tendance à aucun produit. Avec ma technique, c'est-à-dire en symbiose avec, l'environnement, ça veut dire nous écoutons l'environnement, nous écoutons la terre. Par exemple, la terre, il y a une affaire des vivants. Donc, quand nous redonnons une matière organique, et comme on m'a ancien, tu fais, tu n'utilises aucun produit chimique, mais la terre est productive. Et bien sûr, elle est plus soutenable pour l'environnement, pour le futur.
2: Au terme, l'objectif est aussi de permettre aux planteurs de mieux préserver la fertilité de leur terre et de réduire leur dépendance à certains produits extérieurs. Une démarche qui s'inscrit dans la recherche de pratiques agricoles plus durables et mieux adaptées aux ressources disponibles à Rodrigue. Les formations consacrées à l'agroécologie reprendront prochainement à Saint-Gabriel dans le cadre du projet ENSAM.
1: Et vous avez constaté de vous-même, c'était donc un reportage d'Henri Noël Pierre-Louis avec les commentaires signés Cathy Auguste. La Commission de la jeunesse et des sports appelle les entreprises et compagnies rodriguaises et les autres opérateurs économiques à participer au fonds insertion jeunes FIGE. Alors ce programme offre aux jeunes de 18 à 35 ans, ni scolarisés ni en emploi, un stage de formation rémunéré de 6 mois pour acquérir une première expérience professionnelle et renforcer leurs compétences. Les stagiaires bénéficieront d'une allocation mensuelle de 10 000 roupies financées par l'Assemblée régionale de Rodrigue. Les entreprises intéressées peuvent récupérer les formulaires de candidature dans les centres de jeunesse, à la commission de la jeunesse et ou encore au centre d'accueil de Manabar. La date limite pour les soumissions est fixée au mardi 25 août 2026.

0: Et puis chez les parents des élèves de grade 9 du collège Ananias André de Lechoux ont été conviés à une réunion d'information au gymnase d'Florence-Édouard hier. Au cœur des échanges, le choix des matières et des filières ainsi que les différentes opportunités offertes aux élèves après leurs études secondaires. Également abordés les examens du NCI qui débuteront le 2 octobre et prendront fin le 16 octobre. La rencontre était animée par la rectrice du collège avec la participation d'un représentant de la commission de la formation, entre autres.
1: Ils sont une centaine d'élèves de grade 9 à se préparer aux examens du National Certificate of Education, le NCE. Accompagnés de leurs parents, ils ont participé à cette séance d'information consacrée à leur orientation scolaire. L'objectif est de les aider à mieux comprendre les différentes possibilités qui offrent à eux et surtout à faire un choix réfléchi pour la suite de leur parcours.
2: Je viens écouter comment ça peut passer. C'est intéressant, hein?
3: Oui, c'est intéressant parce qu'on est quand même une combinaison pour faire quand même.
1: Pour les responsables du collège, cette étape est importante. Les élèves doivent pouvoir choisir leur matière en fonction de leurs intérêts, de leurs aptitudes et de leurs projets d'avenir.
4: C'est là la rencontre avec les parents et les enfants en même temps. C'est pour aider les enfants à orienter vers une filière que Dieu puisse sentir à l'aise, que Dieu puisse travailler bien d'après le résultat NCE, que Dieu puisse faire mieux. Et les parents aussi nous demandent de l'aide pour aider les enfants à faire ce choix parce qu'il y a un formulaire qui nous peut donner avec une bonne combinaison qui nous propose. Donc, l'important que ces enfants là à cet âge-là, à cette étape de toute la vie, de faire le bon choix. En même temps, nous expliquons aux enfants dans toute cette filière-là qui a une opportunité de prendre après toute l'étude au collège.
1: Une personne de la commission de la formation était également présente pour informer les élèves et leurs parents sur les opportunités disponibles après le secondaire. Aide financière, bourse d'études et différentes possibilités de formation ont notamment été présentées.
5: Faire une kindergarten session pour encourager les jeunes aux autres choix de carrière. Si l'aide de la commission peut donner pour encourager les jeunes pour suivre l'étude au niveau tertiaire et pour secondaire.
1: Plusieurs combinaisons sont proposées aux élèves pour leur permettre de faire un choix éclairé et de mieux préparer la prochaine étape de leur parcours scolaire.
0: Il est 6h12 minutes et 14 secondes. Le rappel des titres pour clore ce journal. Vers la création d'une crèche pilote avec l'UMINIL pour renforcer les services dédiés à la petite enfance à Rodrigue, cette initiative sera financée par l'AFD. Une étude de faisabilité est en cours. Criminalité, les arnaques en ligne sont en hausse dans l'île. La police enregistre plusieurs plaintes chaque mois. La Crime Prevention Unit conseille à la vigilance. Agroécologie à produire autrement pour préserver les terres de Rodrigue. Le projet Ensam encourage les agriculteurs à se lancer dans l'agriculture durable. Et puis, fonds insertion jeunes appelle à la participation des entreprises rodriguaises pour le placement des jeunes. La date limite pour l'inscription des intéressés est fixée au 25 août 2026. Et voilà, c'est la fin de ce journal. Merci de l'avoir suivi. La page sportive dans un instant.
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0: Et bonjour à tous, donc bonjour à tous nos amis sportifs. Voici les dernières nouvelles sportives et d'abord les nouvelles locales. Les compétitions nationales et régionales de volleyball sont actuellement à l'arrêt. Cette trêve permet aux équipes de recruter de nouveaux joueurs, mais aussi de peaufiner leur préparation en vue des prochaines échéances. L'équipe masculine du Pamplemousse SC était à Rodrigue la semaine dernière. Les joueurs ont disputé deux matchs amicaux, notamment face à l'Olympique de Montagne-Goya et à l'Orange Club Sportif d'Amitié. À l'étranger, en football, la grande actualité, c'est le retour de la

La Premier League anglaise. Arsenal, champion en titre, ouvrira la saison vendredi face à Coventry. Samedi, Manchester United se déplacera à Hull, tandis que Tottenham affrontera Brentford. Dimanche, le choc entre Newcastle et Liverpool sera très attendu. En tennis, à Cincinnati, donc, grosse surprise mercredi, l'Américain Tommy Paul a éliminé le numéro 1 du tournoi Alexander Zverev après un match très disputé. Le tournoi entre maintenant dans sa phase finale avant l'US Open. Et en rugby, tous les regards seront tournés samedi vers le choc entre l'Afrique du Sud et la Nouvelle-Zélande, les Springboks et les All Blacks, deux géants du rugby mondial, permettent une nouvelle bataille spectaculaire. Et puis les amateurs de Formule 1 seront servis ce week-end avec le Grand Prix des Pays-Bas à Zandvoort. Donc le jeune Kimi Antonelli arrive en tête du championnat, mais la concurrence reste très forte, notamment avec Lewis Hamilton, George Russell et le Néerlandais Max Verstappen à domicile. Enfin, en football européen, les qualifications pour les compétitions européennes se poursuivent. Et bien voilà donc pour l'essentiel de l'actualité sportive. Un week-end très chargé nous attend, mesdames et messieurs, entre football, rugby, tennis et Formule 1. Alors je dis un grand merci à notre frère qui est à la technique ce matin, Franck Meunier. Alors donc c'est Christelle qui prendra le relais dans un instant du moins pour la suite et fin de cette présente émission. Très bonne journée à vous tous. On se retrouve à 9h pour le Flash en créole.

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4: 6h17 sur les ondes de la MBC Rodrigue FM en ce jeudi. Bonjour à tous. Merci à Marie-Olisette qui nous a présenté le journal de 6h et aussi les infos sport.
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4: 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Et oui, mais c'est vrai qu'ils étaient aillés, qui la journée bien commencée. L'ambiance Sega avec un groupe Cassia, Banzé, Kitschbega et Paris, Paris, Poulet-Villa. Allez, nous, les Vénus des Mos à la journée là. En tout cas, merci d'être là pour partager ce moment-là avec nous pour des mois de la journée sur les ondes de la MBC. Rodrigue FM.

Voilà, qui te l'est avec groupe Cassia, 6h passées de 22 minutes. Alors, la journée, il commençait pas oublier qui la journée n'a pas besoin parfait. Commencement jusqu'à finition. Il suffit juste qui nous fait nous mieux. Un moment à la fois, nous garde, nous sourit et nous avancer avec confiance. Alors voilà, dans la bonne humeur, nous continuons avec Tonya the Three Sisters, Robe des Volantes.

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Voilà, je souhaite à tout ce beau monde un très bon anniversaire. Profite sa date de ton naissance. Profite ce jour avec ce proche, Bandi Moon, qui est content. En tout cas, m'espérer qu'ils aient la journée aujourd'hui. Ils passent bien, qu'ils aient passé une bonne journée. Bon anniversaire et mes meilleurs voeux à vous. Bon anniversaire. Exactement 6h30 sur les ondes de la MBC, Rodrigue FM. Si vous faites que rejoignez-nous, bonjour et bonne journée. Et là, nous passons tout de suite à nos rubriques de ce matin. Rubrique en ce mois de d'août consacrée à la prévention contre la drogue aujourd'hui. Une rubrique réalisée par Rebecca Perry.

0: Bonjour, chers auditeurs. Avec un immense plaisir qui me retrouve encore une fois sur les ondes de Rodrigue FM pour notre rubrique qui est dédiée à nous la lutte contre la consommation et l'abus des drogues. Et que aujourd'hui, nous avons plaisir pour partager avec vous un témoignage. Un témoignage d'un jeune qui est bien dynamique, un jeune artiste qui, pour cause nous, l'effet négatif de la drogue qu'il est trouvé les tours de lit. Et ce jeune-là, c'est un jeune qui peut cause avec nous depuis l'île Maurice.
1: 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Mais moi, tant qu'un zéné, je me trouvais l'influence qui m'explique beaucoup du monde de la clé. Oui, ce qui m'a pour me dire, moi, mais jamais trop de la vie, pas penser à cause de tout le monde dans sa budget. Tout fini, non, mais il vient de la tête, ça. Soit la volonté là-dedans, ou envie, ou pour capable, ou. Si ou envie, ou pour capable, mais jamais tout le temps, pas laisser tomber, pas baisser les bras. Tout le temps, trouver une solution, et je pour capable. Et voilà, en tant qu'ingénieur, c'est ce que madame me dit.
0: Voilà, chers auditeurs, c'est par ici que nos rubriques l'ont terminé pour cette semaine-là. Merci à vous tous pour votre écoute et pour votre fidélité. Rendez-vous semaine prochaine, même l'heure, même fréquence, pour notre rubrique.

Et voilà, merci à Rebecca Perrine pour la réalisation de la rubrique de ce matin, 6h passées de 34 minutes. Et oui, il y a la journée inspirante, la journée positive qui s'annonce. En tout cas, moi, monsieur, de tout ce qu'il y a de bon. Quoi.

0: Et voilà pour tout de suite les annonces et les communiqués. On démarre avec un invité d'essai. On nous prie d'annoncer le décès de Madame Esmé Guillaume. Décès de Madame Esmé Guillaume, aussi connue sous le nom d'Esmé. Elle était âgée de 86 ans. C'est une ex-habitante de Papaye. Le convoi mortuaire sortira de son domicile à Papaye en ce jeudi 20 août 2026 à 8h45 pour se rendre à l'église Saint-Esprit à la ferme et de là au cimetière de la localité. La MBC s'associe à la douleur de cette famille endeuillée.
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0: Communiqué. 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
0: Et voyons les nouvelles du temps d'après ce communiqué de la météo pour Rodrigue et Mich à 4h30 en ce jeudi 20 août 2026. Situation générale avec l'affaiblissement de l'anticyclone sud-est des Mascareignes. C'est un courant d'air léger à modéré qui s'établit sur la région. Prévision pour les prochaines 24 heures. Après qu'il y a des ondées occasionnelles de ce matin, il fera essentiellement beau au cours de la journée. La température maximale sera entre 25 et 27 degrés Celsius. Ciel partiellement nuage cette nuit avec quelques ondées. La température minimale sera entre 18 et 21 degrés Celsius, vent d'est de 15 à 25 km/h avec des pointes de 50 km/h aux endroits exposés. Mer agitée au-delà des récifs avec des vagues de l'ordre de 2 mètres. Concernant la pluviométrie, durant les dernières 24 heures, pas grand-chose enregistré. Dans l'île, sauf à Pointe-Canon où 0,1 mm de pluie qui ont été enregistrés. Marée haute à 16h25 et demain 4h48, marée basse à 10h03 et 23h16. Le coucher du soleil aujourd'hui est prévu pour 17h35.
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0: C'était les nouvelles du temps d'après la station météo à Vakwak. Et nous allons guider tout de suite qui va en émission pour suivre le Rodrigue FM aujourd'hui, présenté ce matin par Rebecca Perrine.

Bonjour à tous, chers auditeurs, avec un immense plaisir qui me retrouve Zot le Rodrigue FM pour la promo du jour. C'est avec plaisir qui toute l'équipe bien dynamique puis accompagne Zot Ziska CTA pour cette émission Lévé Rodrigue et bien sûr Rodrigue FM pour de retour avec encore plus d'émissions à partir de 9h après le flash info en créole. Rosie pour avec Zot pour cette émission Focus Famille. Rosie pour recevoir Sister Sunity que Zot pour cause ensemble lors la conscience de soi pour une famille qui avance avec son temps. De 10h à 11h, retrouvez Christelle pour votre émission Réveil Écolo. Et de 11h à midi, c'est Zot, émission Nostalgie en note. De midi à 13h, c'est Zot émission Fréquence du midi. Et après une pause déjeuner bien.

0: rythmée. Retrouvez Caronne pour votre émission de jeu The Game avec tout plein de cadeaux et de questions pièges. Entre 14 et 15 heures, c'est cette émission Mémoire en Mélodie. Et entre 15 et 16 heures, attachez vos ceintures et voyagez avec la MBC Rodrigue FM dans cette émission Carnet de voyage. Et si toutefois, vous tenez notre rendez-vous avec l'écologie et notre environnement ce matin, vous pouvez capable suivre la rediffusion de l'émission Réveil écolo de ce matin, toujours en compagnie de Christelle. De 17 à 18 heures, c'est notre rendez-vous avec Caronne. Rendez-vous avec l'actualité. Aujourd'hui, Caronne reçoit Dr. Tavisha Gunness, Breastfeeding Coordinator au Ministry of Health and Wellness. Madame Priscilla Bignou, responsable du département couple et famille, l'action familiale de Maurice. Et madame Joanna Baptiste, coordinatrice et responsable du département couple et famille, action familiale de Rodrigue. Et votre soirée, ce sera en compagnie de Stéphane. Bien sûr, après le journal de 18h et après les annonces et communiqués, Zopoukapa va suivre l'émission Escapade Océan Indien aujourd'hui direction Mayotte, Comores et Agalega. Entre 19 et 20 heures, c'est cette émission Couleur nous îles, honneur à nos bannes artistes locales et termine la soirée en beauté, toujours en compagnie de Stéphane avec l'émission Variété musicale. L'occasion pour vous de vous téléphoner et aussi envoyer vos bannes dédicaces. Voilà un peu tout. Rendez-vous qui puis attend nous autres, le Rodrigue FM, pour ce magnifique jeudi. Et quant à moi, monsieur Zot, une agréable journée. Et je vous retrouve pour vos émissions tout à l'heure sur les ondes de Rodrigue FM.
1: Et voilà la programmation du jour présentée ce matin par Rebecca. Six heures à passer de 51 minutes. Et Noël Gay, tout de suite, une actualité dans la région. Alors, à Maurice et Rodrigue, les conditions de mer restent difficiles à Rodrigue en raison d'une forte houle plus largement. La semaine devrait rester plus chaude que les normales saisonnières dans plusieurs secteurs du sud-ouest de l'océan Indien. Autre actualité importante pour Rodrigue, la commission des limites du plateau continental a approuvé l'extension du plateau continental de Maurice dans la région de Rodrigue, représentant environ 147 000 km² supplémentaires, une décision importante pour les intérêts maritimes et économiques de la région. À Madagascar, l'actualité régionale est également marquée par le sport. Le danseur malgache B-Boy Frikeji a remporté le championnat breaking 1 contre 1 de l'océan Indien, confirmant la montée en puissance des talents malgaches dans les compétitions de danse urbaine. Et pour demain, vendredi 21 août, l'attention se portera notamment sur les déplacements, la météo et les activités économiques dans les différentes îles. À Maurice, les prévisions annoncent quelques averses avec des températures pouvant atteindre 29 degrés. Et c'était l'essentiel de l'actualité de l'océan Indien. Vous écoutez la MBC Rodrigue FM. 6h53 minutes, m'espérez que vous avez passé un bon moment, surtout que la journée bien commencée.

Dilodia, oui, Jean-Claude, Augustin, et voilà, nous, à l'émission, elle a terminé, oui, à nouveau, reste 3 minutes pour 7 heures. Merci d'avoir partagé ces 2 belles heures avec nous, d'avoir bien sûr choisi la MBC Rodrigue FM. Je démose toute la journée à tous ceux qui prennent maintenant la route, qui sont bien au travail, ceux bien à l'école, ben, ceux qui pourraient se la case et que, bien sûr, nous commence ça la journée-là. Nous gardons le sourire, nous gardons confiance et surtout, prenez soin de vous et de tous ceux qui vous entourent. N'oubliez jamais, chaque matin, il y a une nouvelle chance de recommencer, de croire, d'aimer et surtout de faire mieux. Alors, merci à l'équipe qui m'accompagne moi ce matin. Merci à Franck Meunier pour ce support à la technique. Merci à Mario Lisette à la rédaction. What are you doing? 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Et merci, The Tube, The Fidélité, The là, chaque jour, The là. Et on se retrouve très bientôt pour un nouveau rendez-vous. Très belle journée à tous. Prenez soin de vous. Et que les bonnes ondes vous accompagnent. Gros bisous. C'était Christelle au micro. Bye bye.

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1: Belle matinée, il est 7h. Avec Praneuf Biarry. Bonjour Praneuf.
2: Bonjour Sophie, bonjour à tous.
1: À la une ce matin, deux nouvelles personnes pour enquêter les forces de l'ordre.
2: Elles ont prêté serment hier au château de Réduit. Ces nouveaux membres de l'IPCC veulent améliorer la législation face aux plusieurs milliers de dossiers pas encore traités, vous l'entendrez. Dans ce journal aussi, les affaires avec le Zimbabwe qui s'apprête à reprendre de la vigueur. Un protocole d'accord permettra de jeter les bases d'une collaboration renforcée. Début hier du procès de Gulshan Govind pour sa remise en liberté conditionnelle. Mais il restera en détention au moins jusqu'à lundi prochain. Et puis au Kenya, 7 personnes dont 5 Américains et 1 Équatorien sont mortes dans un accident d'hélicoptère.
3: 3000 plaintes en attente.
2: C'est le vaste chantier qui se dresse devant l'Independent Police Complaints Commission, IPCC. L'organisme chargé d'enquêter sur les possibles bavures policières, moins de 5% des dossiers aboutissent à des sanctions contre les policiers, les autres plaintes étant souvent jugées sans fondement ou bien conformes aux procédures policières. C'est bien évidemment un chiffre important et il faut bien des gens pour faire avancer les choses, d'où les deux nouveaux membres nommés hier par le président de la République. Il s'appelle Renuka Bridgemohan et Mamadou Zir. Elle est avouée, lui est avocat. Et il souhaite une mise à jour de la loi qui encadre la commission.
4: Cela concerne les policiers contre qui il n'a pas de complainte. Alors apparemment, il a beaucoup de complaintes. C'est-à-dire qu'il y a un gros travail devant nous. Nous pouvons principalement concerner contre les policiers qui font un acte de violence physique ou verbale et contre lesquels il n'a pas de complainte par le citoyen. Nous avons une option de médiation. Si il n'a pas de complainte, qui après enquête trouvée, qu'il y a room for mediation. Là, nous pouvons appeler les policiers là, bien sûr, nous pouvons causer avec eux. C'est capable voir les choses différemment, nous pouvons faire aller.
5: Souvent, nous entendons, de par nos confrères, nous-mêmes, que le IPCC, c'est une boule d'oc sans dents. Vous pensez, un changement qu'il faut apporter, c'est un changement de la loi pour commencer, pour qui nous vienne une boule d'oc, mais avec les dents, et qui nous capable d'agir comme il faut, mais tout en respectant les paramètres de la loi. Là, pour commencer, nous pouvons saisir trois ensemble, take stock of tout ça qui est là à la commission, combien complaint est là. C'est un gros travail qui peut attendre nous dans les jours, dans les semaines à venir. Aujourd'hui, nous avons la loi qui est très restrictive, qu'est-ce que la commission peut faire. Nous pouvons saisir, nous pouvons take stock de, ça, de la loi, mais nous pensons bien une refonte totale de la loi pour qui les membres de la commission et la commission capables d'avancer, mais aussi le public, tout le résultat.
2: Des propos recueillis par Kunal Gozi. 3000 plaintes en attente, ce sont donc 3 nominations dans moins d'un mois au sein de l'IPCC. Satish Fogou avait été nommé président le 23 juillet dernier. À la salle du trône, l'accord très attendu entre les gouvernements indiens et mauriciens pour l'approvisionnement en produits pétroliers sera finalisé cet après-midi. Le ministre indien du pétrole et du gaz naturel, Hardeep Singh Puri, rencontrera le Premier ministre. Une déclaration à la presse suivra la signature du document. Le commerce aussi avec le Zimbabwe qui prend un nouvel élan. En tout cas, l'ambition était bien affichée hier au forum d'affaires entre les deux pays. Plus de 30 délégués zimbabwéens étaient au Kodan Art Center. Ils sont à Maurice pour découvrir le marché local et identifier de nouvelles opportunités car les échanges commerciaux restent encore limités. En 2025, les exportations mauriciennes vers cet autre membre de la SADC s'élevaient à environ 454 000 dollars. Un protocole d'accord signé entre les chambres de commerce des deux pays doit justement ouvrir la voie à davantage de partenariats. Selon le Junior Minister au ministère des Affaires étrangères, Rajan Narsingan, la sécurité alimentaire figure parmi les secteurs où Maurice et le Zimbabwe souhaitent renforcer leur coopération.

0: nouveau gouvernement, là, nous mettons l'emphase, pas juste le ban gros compagnie, mais aussi le ban SMEs. Donc, il y a une golden opportunité, ça, deux pays-là, chacun est dans le ban l'avantage comparatif. D'un côté, Maurice, nous, très fort au niveau financial services, au niveau AI, au niveau informatique. Ban Zimbabwe, je un ban point fort, surtout en termes natural resources et aussi en termes l'agriculture. Et Zimbabwe et Maurice, ban businessmen, capable team up, faire un partnership. C'est aussi Maurice, il y a un petit pays, 1,2 million, mais c'est maintenant un big ocean state, mais aussi nous avons une collaboration poussée avec l'Inde. Par exemple, un businessman de Zimbabwe, Zokravin Maurice, restructure notre finance, faire une partie de notre manufacturing et aussi, par exemple, notre four de coton aussi, par exemple. Comment Maurice a une expertise liée dans le textile, comment nous sommes complémentaires et comment nous sommes capables, après, d'exporter ce coton qui pour fabriquer Maurice, qui sortit de Zimbabwe, par exemple, allant en Inde aussi.
1: Rajan Narsingan au micro de Ria Rambojan. Gulshan Govina à nouveau comparu devant le tribunal de Rivière-Noire hier après-midi. Après que son avocat a demandé sa remise en liberté sous caution. Une demande qui ne concerne que la deuxième accusation à son encontre. Oui, parce qu'il y a bien deux accusations provisoires qui pèsent contre l'époux de la députée Véronique Le Govin. Le complot en vue d'importer 155 kilos de cannabis saisi à La Réunion. Et la culture de cannabis et la possession de méthadone. Lovina Sophie, vous étiez dans le prétoire. La police s'est opposée à sa remise en liberté.
2: L'affaire a été appelée devant la magistrate Bibi Fatima Chaufa Porobali. L'enquêteur de là-dessous s'est opposé à la remise en liberté sous caution, évoquant trois risques. Le risque de fuite, de récidive et d'interférence avec les témoins. Selon l'officier, la police détient des éléments qui établiraient l'implication de Gulshan Govin dans un complot visant à importer environ 155 kilos de cannabis de La Réunion, d'une valeur estimée à 234 millions de roupies. Il affirme toutefois ne pas pouvoir révéler les détails de ces éléments à ce stade, car cela pourrait, selon lui, être préjudiciable à l'enquête. L'enquêteur a également indiqué que Gulshan Govin aurait fait valoir son droit au silence lors de son interrogatoire sur certaines questions jugées pertinentes. Le prévenu aurait par ailleurs reconnu prendre de la méthadone pour traiter son addiction. Il aurait aussi admis détenir des plantes de cannabis sur le toit de sa maison, mais affirme que c'était uniquement pour sa consommation personnelle et nie toute intention de les revendre. Son avocat, Maître Ruben Murunga Pile, a pour sa part déploré que l'enquêteur tente de faire le lien entre cette affaire et l'enquête sur l'importation de cannabis entre Maurice et La Réunion. L'affaire a été ajournée au lundi 24 août.
1: Lovina Sophie, deux autres suspects sont actuellement en détention, Ravindra Chimaji et Daniel José Auguste. Une quatrième personne, Mithun Chulon, est recherchée par la police. Cet homme avait déjà été arrêté dans une autre investigation, cette fois de la FCC. Autour de l'affaire Ecodir, les enquêteurs le soupçonnaient alors d'avoir servi de prête-nom à Franklin, actuellement détenu à La Réunion dans une autre affaire de trafic de drogue. Dans le même temps, le téléphone de Véronique Le Govin a été examiné par l'unité informatique de la police. La députée a pu assister à cet examen qui a duré environ 3 heures en présence de son homme de loi. L'ex d'Union Minista avait, on le rappelle, été interrogée la semaine dernière par là-dessous de Rosil quand elle avait nié toute implication dans cette affaire d'importation de drogue. Un seul vétérinaire en poste à la EMSO, c'est ce qu'avait indiqué le ministre de l'Agro-Industrie le 4 août dernier. Une révélation qui avait suscité pas mal d'interrogations, mais les choses ont évolué entre-temps puisqu'Arvin Boulel affirme à présent que le recrutement de nouveaux vétérinaires est en préparation en concertation avec le Veterinary Council of Mauritius. Le gouvernement envisage selon lui la possibilité d'embaucher des praticiens qualifiés de la SADEC et de Madagascar. Arvin Boulel évoque également une vision à plus long terme, une école vétérinaire, un hôpital vétérinaire et un grand refuge pour chiens. Des projets financés grâce à une enveloppe d'aide indienne de 2 milliards de roupies.
3: Parce que nous les répondons à l'attente des personnes et nous puis encourageons sa politique de animal welfare. Donc en termes de vétérinaire, mon dieu Veterinary Council, il ne fallait pas tarder pour enregistrer un vétérinaire qui est qualifié. Et comment nous dans SADEC, nous allons reconnaître les vétérinaires des pays de la SADEC et de Madagascar. Il y a tout le monde qui a le même moyen pour l'apprendre. Donc il n'y a aucun problème, un vétérinaire qualifié. On a la liste devant l'école reconnue.
1: Arvin Boulel au micro de Shaili Nirbonne. Le centre Nelson Mandela pour la culture africaine a la

0: Tour Koenig a réuni hier des artistes, des historiens et le public. Une table ronde qui s'inscrit en marge des activités organisées à l'occasion de la Journée internationale du souvenir de la traite négrière et de son abolition. Axé sur la redéfinition de l'iconographie de l'esclavage, cet échange vise à dépasser les représentations traditionnelles de la victimisation pour valoriser, selon le directeur du centre Stéphane Cargou, la dignité de ceux mis en esclavage et explorer le rôle de l'art dans la justice réparatrice.
1: Mais aujourd'hui, nous finissons de trouver que, avant tout, l'esclavé, il y a un démon, il y a un individu qui tient la vie, il finit dans un lien, une relation, il y a un enfant. Quel était le rôle de la femme? Quel était le rôle de l'enfant? Qui saute la vie au quotidien? Et ça amène nous à réfléchir et à penser l'esclavage différemment. Donc, au lieu qui tout le temps nous imagine avec un lacet.
0: Le directeur du centre Nelson Mandela, Stéphane Cargou, au micro de Rajmila Sitamoni. Au Kenya, le chef des services de renseignement équatorien et son épouse sont morts hier dans un accident d'hélicoptère. Michel Sensi Kontugi et son épouse Stephanie Holehan étaient parmi les 7 personnes tuées dans cet accident survenu dans le comté de Samburu, au centre du pays. Les 5 autres victimes étaient des Américains, selon un porte-parole du département d'État américain cité par la BBC. L'autorité de l'aviation civile du Kenya indiquait que l'hélicoptère effectuait un vol touristique depuis une réserve naturelle de Loisaba jusqu'à Ewaso Nyiro, une rivière qui longe plusieurs réserves nationales. RM1, 7h11, le journal des sports d'Ashley Sitana.
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3: Bonjour à tous, on démarre avec du cyclisme. La Mauricienne Kimberley Lecour de Billaud-Piénard est engagée cette semaine sur le Tour de Grande-Bretagne. Kimberley Lecour a pris la 22e place de la première étape disputée ce mercredi. La Mauricienne a bouclé les 158,9 km dans le même temps que la gagnante, la Néerlandaise Lorena Wiebes. Crédité d'un chrono de 4 heures, 3 minutes et 9 secondes, très offensive dans les 30 derniers kilomètres, le cours de Billaud-Piénard a multiplié les attaques sans toutefois parvenir à faire la différence. Mais grâce aux bonifications, la Mauricienne réalise une bonne opération au classement général. Elle occupe désormais la 6e place à seulement 8 secondes de la tête. Et Kimberley Lecour de Billaud-Piénard tentera de se rapprocher encore davantage de Lorena Wiebes lors de la 2e étape longue de 110,5 km prévue ce jeudi. On reste avec les Mauriciens engagés à l'extérieur, cette fois en beach volley 2 sur 2. Pour la paire mauricienne, Lisabonne et Johan Talatour au championnat d'Afrique des Nations en Égypte, les Mauriciennes ont décroché leur 2e victoire consécutive ce mercredi en dominant l'Afrique du Sud. Victoire nette en 2-7, 21-17, 21-17. Une nouvelle performance qui permet à Bonne et Latour de faire un pas supplémentaire vers les 16e de finale. Mardi déjà, le tandem mauricien avait pris le dessus sur la paire égyptienne Mariam et Rana. Et pour leur dernier match de la poule F, les Mauriciennes seront opposées aux Kenyanes Selina Gambo et Yvonne Vavina ce jeudi. En masculin, en revanche, la paire mauricienne Gilbert Alfred Akash Dubraz s'est inclinée face à l'Égypte 2-7 à 0, 21-18 et 21-16. Le championnat d'Afrique se poursuit jusqu'au 22 août à Alexandrie. Un rendez-vous important puisque cette compétition sert également de qualificatif pour les Jeux Olympiques de Los Angeles 2028. Au total, 45 équipes, dont 24 masculines et 21 féminines, représentant 28 pays africains, participent à cette compétition. On enchaîne avec de l'hippisme. La journée de cette semaine pourrait se tenir dimanche au lieu de samedi. Une décision finale sera prise par le MTC-JC ce matin. L'état de la piste qui s'est dégradé en raison de la pluie de ces derniers jours a perturbé l'entraînement des chevaux. Rajiv Kampot fait le point.
4: L'entraînement toujours perturbé mardi matin. L'eau accumulée sur la petite piste a bousculé les plans des entraîneurs. Les chevaux se sont contentés d'un travail léger. Les Barrier Trail renvoyés.

0: prévoyait initialement un mercredi n'ont finalement pas eu lieu. La grande piste également impactée par la pluie de ces derniers jours. Conséquence, la prochaine journée des courses pourrait se tenir dimanche au lieu de samedi. Une décision finale sera prise jeudi matin, ce afin de permettre une amélioration de l'état de la piste et réunir les meilleures conditions pour la compétition. Une actualité à suivre dans les prochaines heures.
1: On passe au football en Europe avec les résultats des matchs aller et des barrages de qualification pour la Ligue des Champions. Le Celtic Glasgow a pris une sérieuse option en s'imposant face à Linz SK 3-0. Dans les autres rencontres, l'Apoel Beersheba a dominé Chaba FK 2-1. Match nul 1-1 entre Slovan Bratislava et NK Celje. Et enfin, le Bode Glimt a réalisé une belle opération à l'extérieur en allant battre le NEC Nimeg 3-1. Les matchs retour de ces barrages de qualification sont prévus la semaine prochaine avec à la clé une place pour la phase de Ligue de la Ligue des Champions. En Espagne, suite de la première journée de la Liga, l'Atlético de Madrid a bien démarré sa campagne en s'imposant face au promu Malaga 2-0 hier soir. De son côté, le FC Barcelone a bouclé sa tournée amicale par une victoire face au club saoudien Al-Ahli 2-1. Le Barça a donc terminé sa préparation sur une bonne note avant de faire ses grands débuts en Liga face à Elche ce dimanche. On termine avec un mot de mercato. Selon la presse internationale, Manchester United et Brighton sont tout proches de sceller un accord pour le transfert de Carlos Baleba. Le milieu de terrain camerounais de 22 ans pourrait rejoindre les Red Devils contre 70 millions d'euros. Il pourrait d'ailleurs passer sa visite médicale dans les prochains jours. Et pour sa part, Aston Villa a officialisé hier les transferts de Zion Suzuki et Matteo Ruggeri. Le gardien japonais débarque de Parme et le latéral vient en provenance de l'Atlético de Madrid. Paul Pogba et l'AS Monaco ont décidé d'un commun accord de mettre fin au contrat du milieu de terrain français. Âgé de 33 ans, Pogba avait rejoint Monaco en juin 2025 après une suspension de 18 mois de dopage. Mais son retour a été fortement perturbé par les blessures. L'ancien joueur de Manchester United n'a disputé que 6 matchs, dont un seul comme titulaire pour environ 115 minutes de jeu. Sous contrat jusqu'en juin 2027, Pogba devient donc libre de tout engagement. Son avenir pourrait désormais s'inscrire en Major League, ce cas aux États-Unis où il susciterait déjà de l'intérêt. En Angleterre, Chelsea et Crystal Palace auraient trouvé un accord oral pour le prêt d'Axel Disasi. Le défenseur français pourrait rejoindre les Eagles sous la forme d'un prêt payant sans option d'achat. Palace en a fait sa priorité pour remplacer Maxence Lacroix, justement parti à Chelsea. Mais il reste encore à convaincre le joueur. Les discussions ont débuté avec Disasi qui n'a pas encore donné son accord. Ce contrat avec Chelsea jusqu'en juin 2029, l'ancien monégasque sort d'un prêt convaincant à West Ham et cherche désormais une nouvelle destination après avoir été écarté des plans du club londonien. Nouvelle qui nous amène à la fin de ce journal des sports. Merci de l'avoir suivi. Restez bien branchés. Vous allez retrouver Sophie et Patrice dans une poignée de secondes.
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0: Ça c'est Break Boot, chers amis, aux côtés d'Irfan et Baby, I'm yours, à venir les nouvelles du temps.
1: La météo avec Winners.
2: On est tous Winners.
3: On doit voir le prévisionniste ce matin, Monsieur Wimmelmungel, bonjour.
4: Oui, bonjour à vous Sophie et bonjour tout le monde.
3: Ça va très bien.
4: Oui, ça va très bien Sophie.
3: Allez, dites-nous un peu comment va se passer la journée d'aujourd'hui.
4: Bien sûr, on y va avec les couleurs du ciel. Donc, comme situation avec l'affaiblissement de l'anticyclone, c'est un régime de vent léger qui établit le nord région. Il suit là pour favoriser généralement du beau temps avec une température qui peut supérieure à la normale au cours de la journée. Alors, ce matin, même si nous commençons la journée avec une fraîcheur matinale, mais dans la journée, avec le soleil, la maximale peut atteindre les 29 degrés dans la capitale et voire même 25 degrés à Vacoas. Sinon, durant la nuit, suite à un ciel dégagé, le mercure peut descendre jusqu'à 15 degrés le bas hauteur et il peut varier entre 19 et 21 degrés le littoral. Le vent peut souffler du sud-est à 15 km par heure et l'état de la mer dans les parages de Maurice est praticable. Maintenant, nous guettons l'état à Rodrigue. Eh bien, ce matin et nuit, il y a quelques petits nuages qui traversent l'île et puis faire sur les temps reste variable. Par contre, dans l'après-midi, c'est le soleil qui peut prédominer. La maximale peut varier entre 25 et 27 degrés, sinon la minimale peut varier entre 18 et 21 degrés. Le vent en Rodrigue peut souffler de l'est entre 15 et 25 km par heure, sinon la mer dans les parages de Rodrigue aussi est praticable. Un petit mot pour Agalega, donc ce matin, il y a une ligne d'instabilité qui traverse l'île avec Banavers. N'empêche, de l'après-midi, après le passage de cette ligne d'instabilité, le temps pour améliorer. Par contre, la mer est mauvaise dans les parages d'Agalega. Et bien voilà, c'est tout concernant la météo du jour. Sur ce, bonne journée et bonne fin de semaine à vous et à tout le monde.
3: Merci beaucoup. Bonne journée, bonne fin de semaine également. À venir les communiquer.

0: Communiqué du Central Electricity Board, les abonnés de 4 bornes habitant dans les environs de d'avenue Cossigny, de Hillary Blood, Louis Nealon Lane, Candace Lane, la Louise Avenue, la Rivette Avenue et les environs sont avisés que la fourniture d'énergie sera interrompue de midi à 15h ce jeudi 20 août en raison des travaux qui seront effectués sur le réseau électrique. Le CEB avise les abonnés habitant la Tour Koenig, dans les environs des avenues La Tour Koenig, Anthurium, Andréanum, Croton, Hibiscus, Marguerite, Jasmin, Anémone, Phlox, Muguet, Jasmin, Zinnia, Myosotis, Pétunia, Croton, Hibiscus, Bougainvillier, Kenneth Nelson, Terrasson et Géranium, que la fourniture d'énergie sera interrompue ce jeudi 20 août entre 8h30 et 15h. Et un dernier communiqué, le CEB qui avise les abonnés du village de Riambelle, Coastal Road, Suriname, que la fourniture d'énergie sera interrompue aujourd'hui, jeudi 20 août, entre 9h et 16h, toujours en raison des travaux d'entretien qui seront effectués sur le réseau électrique. Dans tous ces cas, la fourniture sera rétablie sans préavis à l'achèvement des travaux. Le CEB qui s'excuse pour tout inconvénient à venir. La rubrique économique avec Kamlesh Bakori. Aujourd'hui, le titre, la manufacture de demain.
1: Bonjour. En 2025, Maurice a pour ambition d'atteindre le statut d'économie développée avec un produit intérieur brut de 50 milliards de dollars. En amont, le pays devra s'engager dans des réformes, mettre à exécution des stratégies pour booster la production et gagner en qualité. Selon l'ébauche du document Vision 2050, notre industrie manufacturière devra se réinventer. Voyons deux chiffres clés. 30% des revenus à l'exportation devraient venir de la manufacture à forte valeur ajoutée avec l'accent sur la technologie et la qualité. La part des petites et moyennes entreprises devrait passer de 6% à 15%. Les auteurs du rapport sont d'ailleurs catégoriques. Maurice ne pourra réussir en essayant de tout produire. Au contraire, on devrait se positionner dans des secteurs niches tels que l'habillement haut de gamme et la bijouterie pour des riches clients à travers le monde. Des investissements locaux et étrangers seront nécessaires. Les producteurs mauriciens devront se mettre aux normes internationales. Et la marque Made in Mauritius, déjà reconnue, rayonnera davantage.
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0: Ça, c'est le calme, ça, c'est tranquille, ça,
1: c'est une nouveauté.
0: Oui. Signé Dermot Kennedy. Le titre, Happiness. À venir, Sophie.
1: Alors aujourd'hui, Meeling Balou. Le titre, sa tribune, ouais. Enchanté. Voici ma carte. Ça, c'est un réflexe.
0: Ouais. Enchanté, voici ma carte.

Bonjour. Il y a un nouveau personnage dans nos vies. On le croise partout, dans les soirées, dans les conférences, dans les vernissages, dans les dîners qui auraient pu être des dîners, mais qui sont en réalité des opportunités déguisées en dîners. Il arrive avec ce sourire légèrement plus large que nécessaire, cette poignée de main ferme et mémorisée, ce regard qui dit « je suis là, je suis disponible, je suis ouvert » et aussi, simultanément, « est-ce que tu peux m'être utile ?» On l'appelle le networker. Il ne se reconnaît pas dans ce mot. Personne ne se reconnaît dans ce mot. Tout le monde network, personne ne network. C'est juste qu'on aime les gens, qu'on est curieux, qu'on aime les rencontres, que la vie est courte et qu'il faut bien tisser des liens. Des liens, voici le mot choisi. Pas des amitiés, des liens. Le vocabulaire est révélateur. Un lien, ça peut être coupé quand il ne sert plus. Sans cérémonie, sans explication, sans même qu'on s'en rende compte. Un lien, c'est fonctionnel. Une amitié, c'est autre chose. C'est une présence qui n'a pas à se justifier par ce qu'elle apporte. Ce qui est fascinant avec le networker, c'est qu'il croit sincèrement à ce qu'il fait. Il ne se perçoit pas comme quelqu'un qui calcule. Il se perçoit comme quelqu'un d'ouvert, de généreux, de connecté au monde. Et il l'est, d'une certaine façon. Il connaît beaucoup de monde. Il est partout. Son carnet d'adresses est une œuvre d'art, une cathédrale de noms et de numéros soigneusement entretenus. Mais demandez-lui qui il appellerait à 3h du matin si quelque chose n'allait pas. La liste est plus courte. Beaucoup plus courte, parce qu'il y a une différence fondamentale entre quelqu'un qui vous connaît et quelqu'un qui connaît votre nom, votre poste, votre utilité potentielle dans son écosystème. La première relation prend du temps, de la confiance, des dîners qui ne servent à rien d'autre qu'à être ensemble. La seconde s'entretient avec une régularité d'agenda et se mesure en opportunités générées. On a confondu les deux. Pire, on a commencé à appliquer la logique de la seconde à la première, à se demander au fond ce que nos amitiés nous apportent, à garder dans notre cercle proche ceux qui nous stimulent, nous inspirent, nous tirent vers le haut. Expression révélatrice, comme si les amis étaient des ascenseurs, à élaguer régulièrement ce qui ne contribue plus à notre épanouissement. Le mot épanouissement a tout avalé. On s'épanouit seul maintenant, bien entouré, mais seul, entouré de gens choisis pour leur compatibilité avec notre trajectoire, pas pour ce mystère inexplicable qui fait qu'on aime quelqu'un, ce quelqu'un précis avec ses défauts précis pour des raisons qu'on ne saurait pas formuler devant un jury. L'amitié vraie est irrationnelle, elle ne se justifie pas, elle ne s'optimise pas, elle ne génère pas de valeur ajoutée mesurable. Elle existe parce qu'elle existe, parce qu'un jour deux personnes se sont trouvées et que quelque chose s'est passé qu'aucune des deux

0: J'allais dire, on va rentrer dans une autre dimension juste après le taux de change avec Sophie, mais on est déjà dans une autre dimension avec Kaya, chers amis, Freeman. Bonjour Kaya, peu importe que tu étais, tu écoutes ça et tu écoutes nous, mais à la Lila. Après le taux de change, chers amis, on aura du Led Zeppelin, on en parlera dans un moment juste après.
1: Le taux indicatif de vente pour l'euro à 55 roupies et 24 sous, la livre sterling à 64 roupies et 57 sous, le dollar américain à 47 roupies et 68 sous, le rand sud-africain à 3 roupies et 13 sous, et le taux indicatif de vente pour le dollar canadien à 36 roupies et 56 sous.
0: Merci Sophie. Donc on parle de Led Zeppelin puisqu'aujourd'hui c'est l'anniversaire de Robert Plant. Robert Plant qui fête ses 78 ans aujourd'hui. Chers amis, chanteur emblématique de ce groupe mythique formé en 1968 à Londres. Il est accompagné, pas seul bien sûr, il a à ses côtés John Paul Jones, il a Jimmy Page.

il a aussi John Bonham. Mmh. Et puis, ben, ils ont fait des morceaux. Des morceaux qui sont restés dans l'histoire de la musique. On pense à Cashmere, on pense à All That Love. Mais surtout ce morceau, chers amis, qui a pour titre Stairway to Heaven. Fait comme a dit, elle fait une grande huit. Il monte, il descend, il y a la gauche et la droite, il s'accueille, il fait où envoler. Et vous passez à la fin un super moment. Stairway to Heaven pour fêter l'anniversaire de Robert Plant. Chers amis, écoutez.

0: Ce morceau, chers amis, fêtera ses 55 ans le 8 novembre prochain.
1: Oui, donc on va remettre la chanson.
0: Ouais, ben pour fêter les 55 ans de ce chef-d'œuvre musical. Et merci aux quatre de Led Zeppelin pour nous avoir laissé.
1: Et merci à lui qui a monté le son au maximum.
0: Ouais, dans le studio. Ouais, on devenait fou.
1: On gagne chaud là.
0: Les Tech Talk avec Meling, elle nous parle de quoi aujourd'hui?
1: Alors, et si les centres de données de demain flottaient sur l'océan?
0: On écoute Meling.
2: Bonjour et bienvenue dans Tech Talk. L'intelligence artificielle consomme des quantités d'électricité colossales et les entreprises technologiques cherchent des solutions de plus en plus audacieuses pour alimenter leurs centres de données. Certains envisagent l'espace. Une entreprise américaine, elle, regarde vers l'océan. La société Pantalassa teste actuellement dans le Pacifique, au large de l'État de Washington, un prototype baptisé Ocean 2. L'installation ressemble à une immense bouée sphérique sous l'eau. Elle est dotée d'une longue structure verticale immergée. Le principe est simple. Le mouvement vertical provoqué par les vagues fait circuler l'eau à l'intérieur du dispositif. La pression de l'eau entraîne une turbine. La sphère produit donc son électricité directement là où elle sera consommée, sans liaison électrique avec le continent. Pour les échanges de données, l'entreprise compte exploiter le réseau satellitaire existant. Le centre de données serait ainsi totalement autonome. L'idée est séduisante, l'océan produit l'énergie, l'eau de mer refroidit les composants. L'infrastructure n'occupe aucun terrain. Mais plusieurs obstacles se dressent. Le milieu marin est extrêmement hostile pour les machines. La maintenance pose un problème considérable si l'installation se trouve à des centaines de kilomètres des côtes. Et ce prototype ne contient pas encore les composants nécessaires au calcul. Il faudra attendre la génération suivante pour que de véritables infrastructures de traitement soient implantées dans cette sphère oscillante. D'autres expérimentations similaires sont en cours. La

0: Chine a installé un centre de données sous-marin et Microsoft s'est dit satisfait d'une installation comparable. L'idée mérite d'être suivie, mais entre un prototype prometteur et des milliers de sphères alimentant l'intelligence artificielle mondiale, il reste encore un océan à traverser. C'était TechTalk sur RM1.
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0: grande île Madagascar.
1: Manawan, salam.
0: Ben qui écoute nous là.
1: Est-ce qu'il y a fait le mélange italien avec ça? Manawan, comment est-ce?
0: Sakate boy de Madagascar, chers amis avec Zanak. Antesak. Antesak. C'est écrit Antesak, mais Antesak. Voilà. Allez, mettez un petit tapis, on a des choses à vous annoncer.
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0: D'abord, le gâteau d'anniversaire qui repart avec.
1: Bah écoutez, il faut s'inscrire pour repartir avec le gâteau déjà. Hein. Ouais. Donc vous envoyez des petits coucous, les messages par WhatsApp 52 53 84 84 et la personne sera sélectionnée, sera tirée au sort. Oui. Et puis, bah,
0: aura parmi tant d'autres,
1: aura la chance de repartir avec son gâteau. Vous pouvez vous imaginer, vous voulez le prendre con, si vous dites la cage tout seul, pas qu'on n'ait pas planifié de nornier. Hein, son gâteau vient vers elle, voilà.
0: Ouais.
1: Et sa bouteille de Pure Heaven.
0: C'est pas mal du tout.
1: 402 80 80 pour nous appeler. Voilà. Et puis on rappelle qu'après le grand journal, on aura aussi l'interview de la matinale aujourd'hui et Rajmila Sitamouli qui
0: transformer les idées, les connaissances en solutions concrètes. C'est l'objectif de Hans Balgobin à travers la plateforme policydraft.org. Cet ancien lauréat, ingénieur et spécialiste en intelligence artificielle sera l'invité de Rajmila Sitamouli dans l'interview de la matinale aujourd'hui. C'est juste après le journal, c'est à partir de 8h15, Sophie. Et puis, n'oubliez pas, on aura Regard sur l'histoire, Reza Djidi Mahmoud qui nous parle d'une personnalité mauricienne ou d'une personnalité de quelqu'un qui a fait quelque chose pour l'île Maurice, peut-être anglais ou français ou indien, mais qui a eu une bonne relation.
1: Et ben oui, il nous raconte justement l'histoire de John Bowen.
0: John Bowen, ok. Okay. Ben, on écoutera l'histoire de ce monsieur, qu'est-ce qu'il a fait pour l'île Maurice. Chers amis, nous on se retrouve juste après l'interview de la matinale. Aujourd'hui, la chanteuse française Anaïs fête ses 50 ans, ça se fête. Sorti en 2005, rappelez-vous de ce titre, Mon cœur, mon amour, Anaïs est sur RMA.

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1: Belle matinée, il est 8h. Journal avec Pranav Biri. Bonjour Pranav.
2: Bonjour Sophie, bonjour à tous.
1: À la une ce matin, deux nouvelles personnes pour enquêter les forces de l'ordre.
2: Elles ont prêté serment hier au château de Réduit. Ces nouveaux membres de l'IPCC veulent améliorer la législation face aux plusieurs milliers de dossiers pas encore traités, vous l'entendrez. Dans ce journal aussi, les affaires avec le Zimbabwe qui s'apprête à reprendre de la vigueur. Un protocole d'accord permettra de jeter les bases d'une collaboration renforcée. Début hier du procès de Gulshan Govind pour sa remise en liberté conditionnelle, mais il restera en détention au moins jusqu'à lundi prochain. Et puis au Kenya, 7 personnes dont 5 Américains sont mortes dans un accident d'hélicoptère.
1: 3000 plaintes en attente.
2: C'est le vaste chantier qui se dresse devant l'Independent Police Complaints Commission, l'IPCC, l'organisme chargé d'enquêter sur les possibles bavures policières. Moins de 5% des dossiers aboutissent à des sanctions contre les policiers, les autres plaintes étant souvent jugées sans fondement ou bien conformes aux procédures policières. C'est bien évidemment un chiffre important. Et il faut bien des gens pour faire avancer les choses, d'où les deux nouveaux membres nommés hier par le président de la République. Ils s'appellent Renuka Bridgemohan et Mamad Ouzir. Elle est avouée, lui est avocat, et il souhaite une mise à jour de la loi qui encadre la commission.
3: Cela concerne les policiers contre qui il n'y a pas de complaintes. Alors apparemment, il y a beaucoup de complaintes, c'est-à-dire nous avons un gros travail devant nous. Nous pouvons principalement concerner contre les policiers qui font un acte de violence physique ou verbale et contre lesquels il n'y a pas de complaintes par le citoyen. Nous avons une option de médiation. Si il n'y a pas de complaintes, qui après enquête trouver qu'il y a room for mediation. Là, nous pouvons appeler les policiers là, bien sûr, nous pouvons causer avec eux. C'est capable voir les choses différemment, nous pouvons faire aller.
4: Souvent, nous entendons, de par nos confrères, nous-mêmes, que le IPCC, c'est une boule d'eau sans dents. Moi, je pense qu'un changement qu'il faut apporter, c'est un changement de la loi pour commencer, pour qui nous vienne une boule d'eau, mais avec les dents, et qui nous capable d'agir comme il faut, mais tout en respectant les paramètres de la loi. Là, pour commencer, nous pouvons saisir trois ensemble, take stock of tout ce qu'il y a à la commission, combien de complaintes il y a. C'est un gros travail qui peut attendre nous dans les jours, dans les semaines à venir. Aujourd'hui, nous avons la loi qui est très restrictive de ce que la commission peut faire. Nous pouvons saisir, nous pouvons take stock de la loi, mais nous pensons bien une refonte totale de la loi pour qui les membres de la commission et la commission capables d'avancer, mais aussi le public, tout le résultat.
2: Des propos recueillis par Kunal Gozi. Ce sont donc trois nominations dans moins d'un mois au sein de l'IPCC. Satish Fogou avait été nommé président le 23 juillet dernier. À la salle du trône, l'accord très attendu entre les gouvernements indien et mauricien pour l'approvisionnement en produits pétroliers sera finalisé cet après-midi. Le ministre indien du pétrole et du gaz naturel, Hardeep Singh Puri, rencontrera le Premier ministre. Une déclaration à la presse suivra la signature du document. Le commerce aussi avec le Zimbabwe qui prend un nouvel élan. En tout cas, l'ambition était bien affichée hier au forum d'affaires entre les deux pays. Plus de 30 délégués zimbabwéens étaient au Kodan Hot Center. Ils sont à Maurice pour découvrir le marché local et identifier de nouvelles opportunités. Car les échanges commerciaux reste encore limité. En 2025, les exportations mauriciennes vers cet autre membre de la SADC s'élevaient à environ 454 000 dollars. Un protocole d'accord signé entre les chambres de commerce des deux pays doit justement ouvrir la voie à davantage de partenariats. Selon le Junior Minister au ministère des Affaires étrangères, Narayan Narasinghan, la sécurité alimentaire figure parmi les secteurs où Maurice et le Zimbabwe souhaitent renforcer leur coopération.
5: Ce nouveau gouvernement-là nous met l'emphase, pas juste le ban gros compagnie, mais aussi le ban SMEs. 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
1: Rajan Narsingha au micro de Ria Rambojohn. Gulshan Govind a à nouveau comparu devant le tribunal de Rivière-Noire hier après-midi, après que son avocat a demandé sa remise en liberté sous caution, une demande qui ne concerne que la deuxième accusation à son encontre. Oui, parce qu'il y a bien deux accusations provisoires qui pèsent contre l'époux de la députée Véronique Le Govind. Le complot en vue d'importer 155 kilos de cannabis saisi à La Réunion, et la culture de cannabis et la possession de méthadone. Lovina Sophie, vous étiez dans le prétoire hier. La police s'est opposée à sa remise en liberté.
2: L'affaire a été appelée devant la magistrate Bibi Fatima Chaufa Porobali. L'enquêteur de là-dessous s'est opposé à la remise en liberté sous caution, évoquant trois risques: le risque de fuite, de récidive et d'interférence avec les témoins. Selon l'officier, la police détient des éléments qui établiraient l'implication de Gulshan Govind dans un complot visant à importer environ 155 kilos de cannabis de La Réunion, d'une valeur estimée à 234 millions de roupies. Il affirme toutefois ne pas pouvoir révéler les détails de ces éléments à ce stade, car cela pourrait, selon lui, être préjudiciable à l'enquête. L'enquêteur a également indiqué que Gulshan Govind aurait fait valoir son droit au silence lors de son interrogatoire sur certaines questions jugées pertinentes. Le prévenu aurait par ailleurs reconnu prendre de la méthadone pour traiter son addiction. Il aurait aussi admis détenir des plantes de cannabis sur le toit de sa maison, mais affirme que c'était uniquement pour sa consommation personnelle et nie toute intention de les revendre. Son avocat, Maître Ruben Murunga Pile, a pour sa part déploré que l'enquêteur tente de faire le lien entre cette affaire et l'enquête sur l'importation de cannabis entre Maurice et La Réunion. L'affaire a été ajournée au lundi 24 août.
1: Lavina Sophie, deux autres suspects sont actuellement en détention, Ravindra Chimadji et Daniel José Auguste. Une quatrième personne, Mithun Chulon, est recherchée par la police. Cet homme avait déjà été arrêté dans une autre investigation, cette fois de la FCC. Autour de l'affaire Ekodir, les enquêteurs le soupçonnaient alors d'avoir servi de prête-nom à Franklin, actuellement détenu à La Réunion dans une autre affaire de trafic de drogue. Dans le même temps, le téléphone de Véronique Le Govind a été examiné par l'unité informatique de la police. La députée a pu assister à cet examen qui a duré environ 3 heures en présence de son homme de loi. L'ex-junior minister avait, on le rappelle, été interrogé la semaine dernière par là-dessous de Rosil, quand elle avait nié toute implication dans cette affaire d'importation de drogue. Un seul vétérinaire en poste à la EMSO, c'est ce qu'avait indiqué le ministre de l'agro-industrie le 4 août dernier. Une révélation qui avait suscité pas mal d'interrogations, mais les choses ont évolué entre-temps, puisqu'Arvin Boulel affirme à présent que le recrutement de nouveaux vétérinaires est en préparation, en concertation avec le Veterinary Council of Mauritius. Le gouvernement envisage selon lui la possibilité d'embaucher des praticiens qualifiés de la SADC et de Madagascar. Arvin Boulel évoque également une vision à plus long terme, une école vétérinaire, un hôpital vétérinaire et un grand refuge pour chiens. Des projets financés grâce à une enveloppe d'aide indienne de 2 milliards de roupies.
3: Parce que nous les répondons à l'attente des personnes et nous puis encourageons sa politique de animal welfare. Donc, en termes de vétérinaire, mon dieu Veterinary Council, il ne fallait pas tarder pour enregistrer un vétérinaire qui est qualifié. Et comment nous, dans SADC, nous allons reconnaître les vétérinaires des pays de la SADC et de Madagascar. Et tout le monde peut avoir le même moyen pour l'apprendre. Donc, il n'y a aucun problème, un vétérinaire qualifié. On a la liste devant l'école reconnue.
1: Arvin Boulel au micro de Shaili Nirbon. Le centre Nelson Mandela pour la culture africaine à la Tour Kenig a réuni hier des artistes, des historiens et le public. Une table ronde qui s'inscrit en marche des activités organisées à l'occasion de la Journée internationale du souvenir de la traite négrière et de son abolition. Axé sur la redéfinition de l'iconographie de l'esclavage, cet échange vise à dépasser les représentations traditionnelles de la victimisation.

0: pour valoriser, selon le directeur du centre Stéphane Cargou, la dignité de ce mis en esclavage et explorer le rôle de l'art dans la justice réparatrice.
1: Mais aujourd'hui, nous finissons de trouver que, avant tout, l'esclavé, il y a un démon, il y a un individu qui tient la vie, il finit la main lien, la relation, il y a un enfant. Quel était le rôle de la femme? Quel était le rôle de l'enfant? Qui saute la vie au quotidien? Et ça amène nous à réfléchir et à penser l'esclavage différemment. Donc, au lieu qui tout le temps nous imagine avec un lacet.
0: Le directeur du centre Nelson Mandela, Stéphane Cargou, au micro de Rajmila Sitamoni. Au Kenya, le chef des services de renseignement équatorien et son épouse sont morts hier dans un accident d'hélicoptère. Michel Sensi Kontugi et son épouse Stephanie Holihan étaient parmi les 7 personnes tuées dans cet accident survenu dans le comté de Samburu, au centre du pays. Les 5 autres victimes étaient des Américains, selon un porte-parole du département d'État américain cité par la BBC. L'autorité de l'aviation civile du Kenya indiquait que l'hélicoptère effectuait un vol touristique depuis une réserve naturelle de Loïsaba jusqu'à Ewaso Niro, une rivière qui longe plusieurs réserves nationales. RM1, 8h11, merci de nous écouter pour vous informer dans un instant l'interview de la matinale.
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0: Bonjour à toutes et à tous, bienvenue dans l'interview de la matinale sur RM1. Je suis Rajmila Sitamoni. Alors, comment transformer les idées et les connaissances en solutions concrètes pour répondre aux défis du pays? C'est en tout cas la réflexion menée par Hans Balgobin à travers sa plateforme policydraft.org. Ancien lauréat, ingénieur et spécialiste en intelligence artificielle, il s'intéresse notamment à l'élaboration des politiques publiques, à l'utilisation de l'IA dans le fonctionnement de l'État et à une plus grande participation des citoyens et des experts dans les décisions qui concernent le pays. Alors, quelle est sa vision pour Maurice? Quelles réformes sont nécessaires? Et comment passer des idées à des solutions concrètes? Hans Balgobin est mon invité ce matin. Bonjour Hans Balgobin.
1: Bonjour. Bonjour Rajmila.
0: Hans Balgobin, une finance policydraft.org en mos de Salanila. Comment est-ce que cette initiative-là finit prendre naissance et qui est l'objectif principal?
1: Bon, premièrement, me bien intéresser avec le concept de centralisation et décentralisation de l'information et de flux. 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
0: 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Pourquoi c'était important pour vous de venir avec cette plateforme? Forme d'échange d'idées.
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1: 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Donc merci Hans Balgobin d'avoir accepté d'être des nôtres. Merci à toute l'équipe technique pour la réalisation de cet entretien. Je passe le relais à Patrice Davrincourt.
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0: Mais définitivement, vous pensez, enfin, vous pas trop suivre ça grunge ou even, il y a punk rock.
1: Mais non, en général, parce que vous pensez, nous manque quand même un peu de créativité dans la musique.
0: Mais au fait, je sais que ça donne notre émission, band chanteur engagé, comme vous trouvez Cassia. Pour moi, mes ségrapes favoris, c'est ici que nous étions. Oui. Et quand il causait, il a beaucoup, beaucoup de philosophie dans ce qu'il dit. Waouh! Ça, c'est un philosophe mauricien voilà. Qui. Comment est arrivé ça d'un petit pays comme ça? Mais ça m'a fait là que j'ai pas envie, si nous avons une conversation qui est bien deep, j'ai pas envie d'y revenir. Là, là, nous ajoutons un petit peu la musique, un petit peu mélodie là-dedans. Là, là, nous vivons une situation qui est bien intéressante.
1: Ouais. Nous faisons des interviews dans une interview là. Hans, voilà. Hans Valgobin, merci beaucoup. Come As You Are. C'est signé Nirvana avec l'éternel Kurt Cobain. Okay.

0: Ah, là c'est chaud, là, là c'est chaud. Nirvana, chers amis, et comme as you are, et venir regard sur l'histoire. Et aujourd'hui, Reza Dulli Mahmoud
1: nous raconte l'histoire de John Bowen.

Chers auditeurs, bonjour. Nous sommes au 18e et au début du 19e siècle. C'est l'âge d'or de la piraterie. Celle-ci prend racine dans les Caraïbes et l'océan Indien. Plus près de chez nous, Madagascar et l'île Sainte-Marie sont des repères majeurs de ces brigands. Ces derniers attaquent surtout les riches navires de la Compagnie des Indes. Pour mettre fin à ces actes de barbarie et de pillage, ils sont soit exécutés ou sont offerts des amnisties pour se faire pardonner et changer de vie. Je vous parle ce matin d'un de ces pirates qui est gracié à la fin de sa vie. Il s'agit de John Bowen. Il naît aux Bermudes au XVIIIe siècle. Il est capturé par des pirates français qui l'emmènent à Madagascar. Captif, il finit par rejoindre ses ennemis pour sauver sa peau. Il se fait pirate lui-même et John Bowen sert sous les ordres de John Reed et de George Booth. Ce dernier est un chroniqueur anglais connu pour ses écrits sur les pirates. Il voyage avec ses brigands de mer pour documenter leurs exploits et devient pirate comme Bowen. En 1700, avec ses deux compères, Bowen s'empare d'un navire négrier anglais, le Speaker, sur la rivière du Metlage, non loin de Majorga, au nord-ouest de Madagascar. George Booth trouve la mort lors d'une bagarre à Zanzibar en 1701. John Bowen le succède en devenant capitaine et prend les commandes du Speaker. Après de nombreuses captures, le Speaker se trouve pris dans une tempête et ce qui n'arrange pas les choses, son équipage est en état d'ébriété. Le navire s'échoue sur les côtes de l'île Maurice en 1702. Le naufrage a lieu exactement à 2,6 km de la côte, en face de Grande Rivière Sud-Est. Les pirates prennent 3 mois pour soigner leurs blessures. L'équipage achète le soutien du gouverneur néerlandais Roelof Diodati en obtenant un voilier à bord duquel ils se retrouvent à Madagascar pour ériger un fort. Ils établissent un village qui leur sert de base sur la côte à Matatan. Bowen se livre à d'autres actes de piraterie en s'emparant de 2 navires arabes et de 2 vaisseaux de la Compagnie écossaise des Indes et d'Afrique, la Speedy Return et le Content. Il s'allie avec le pirate Thomas Howard et mène avec lui de nombreuses actions contre des navires britanniques et indiens en mer Rouge. Après l'obtention d'une amnistie, John Bowen se fait appeler à la française par le nom de Jean Bouin. Il s'installe à l'île Bourbon comme un simple colon et il décède en 1705. L'épave du Speaker est formellement retrouvée et identifiée en 1979. Des fouilles archéologiques de l'épave sont entreprises en 1980, puis en 1990. Plusieurs objets précieux sont retrouvés. La présence de plusieurs bouteilles d'alcool est en cohérence avec l'état d'ivresse de l'équipage lors de la tempête et de l'échouage du navire. Certains de ces objets sont aujourd'hui exposés au musée naval de Maybourg.

0: salle pour claque, mais le stade au sein.
1: Et vous l'avez pas connu, vous m'avez connu, vous m'avez dit aussi, nous avons tout là-bas qui déroule là, derrière ça, vite là-bas. Tout dit, vous m'avez pas dansé.
0: Non, mais vous connaissez que ça sentait là, ça, non?
1: Oui, vous connaissez, mais je compose ça, tu dis moi une fois.
0: Non, oui, une bleuse qui ne compose ça. Oui,
1: allez,
0: racontez. Pas moi, une compositeur à la musique.
1: Allez, racontez, racontez-nous l'histoire.
0: Et ça, c'est la chanson de la Fire Brigade.
1: Oui.
0: L'équipe, la meilleure équipe qui ait existé à Maurice, mesdames et messieurs, n'est-ce pas?
1: Oui.
0: Hein, et ben, un petit peu.
1: Je crois que c'est demain vendredi. Ouais, je crois vendredi, je vous dis, ça l'ambiance.
0: Non, mais il n'y a pas de jour pour la faire braguer.
1: Ah, c'est vrai.
0: Exactement. Donc, nous faisons un petit coucou, tout le monde ancien joueur, faille, tout le monde cipote, un entraîné, tout le monde qui a une relation.
1: Qui compte ça, là.
0: Qui a une relation avec faire braguer. Même à la BSR.
1: À la BSR, oui.
0: Of course. Allez, on va voir ce qu'il y a à la télé ce soir. À 20h15 plutôt sur MBC 1, Zéro Stress avec Miselaine. À 20h sur MBC 5, série en français, Telenovela, Théâtre d'Espérance. À 20h50, MBC 5, toujours Telenovela, Éclat de vie. Et puis à 20h15 sur la MBC 11, des extraits de la Liga espagnole, chers amis. Si je t'ai une rate, ban goal, ban superbe action, je te capave, check ça l'eau. MBC 11 à 20h15 et puis à la radio.
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0: No.
1: RM1.
2: Bah, c'est pour offrir notre gâteau d'anniversaire. On devait avoir
0: Jean-Bernard mais non, en ligne. Tati Chalet et Jean-Bernard ne répond pas, hein, si jamais elle nous écoute. Là.
2: Bon, ben, on va lui citer quand même.
0: Happy birthday
2: to you.
0: Ouais.
2: Il est pas là.
0: Non, mais il peut s'entendre sur ma tante,
2: Ouais, mais lui.
0: Et là, sur ma tante pourrait s'entendre pour lui.
2: Oh, même modèle qui nous entendait, non. Il y a d'autres, d'autres. Donc, bon anniversaire, Jean-Bernard.
0: Bon anniversaire, oui, qui repart avec son gâteau. Ouais. Alors, on fait par Carrefour et sa bouteille de Pure Heaven. Mm-hmm. Et on va aussi, suite à mon anniversaire, à Kimberly, qui fête ses 12 ans aujourd'hui.
2: Oui.
0: Demandé par sa mamie, Hélène.
2: Voilà, chers amis, l'équipe du matin, Sophie.
0: Merci à Romain Saujust qui était là aujourd'hui, Cathy Martin, assistante à la production. À la technique, c'était Avi, Dari, le journal des sports avec Ashley Sitana, le journal avec Pranav Biari, l'interview de la matinale avec Rajmila, et nos rubriques Mailing Balou, Reza Duli Mahmoud, Kamlesh Bekori et Adrien Valère pour la question du jour. Et on a eu Patrice pour la playlist.
2: Et on a eu Sophie.

0: Merci.
1: Pour la matinale. Et on se retrouve demain. Demain, c'est vendredi.
0: Demain, it's Friday. Yes. It's allez, courage, courage, courage.
1: Bonjour, Liane.
0: C'est bon, vous travaillez dimanche, hein? Pas
1: pardon?
0: Demain, dimanche, vous travaillez aussi.
1: Pourquoi? Ah oui, parce que les courses, justement, chers amis, on vient d'avoir le communiqué du Mauritius Turf Club Jockey Club qui nous annonce que les courses auront lieu dimanche
0: le 23 août, voilà.
1: Ouais, et non pas samedi le 22 août. Donc préparez-vous, chers amis. Si tu disais, hé, fais pas capable les courses parce qu'ils nous travaillent samedi, enfin, on a les sons de cela samedi. Et on a football samedi.
0: Ouais.
1: Ben les courses dimanche.
0: Ouais.
1: Non, pas une grande mère me dit là. Il y a pas une dimoune qui, comme elle dit, pas capable de les courses dans samedi parce qu'il y en a une X.
0: Oui,
1: la
0: vraie
1: raison, les courses dimanche. C'est capable de venir.
0: Ah oui, bien sûr. Ok. C'est bon, le message est passé. Hein.
1: Voilà.
0: 5 sur 4.
1: On se calme, tranquille, parce que là, c'est le feu d'artifice. Signé Katy Perry. Le film d'un feu d'artifice là. Alors. Allez, bisous,
0: bisous, ciao.

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2: Il est 9h sur les ondes de Rodrigue FM. Bonjour Teddy Moon, nous flash en créole, présenté par Mario Lisette. Bonjour Mario.
3: Merci Rosie, bonjour à vous. Madame, ici, bonjour. Merci, vous pouvez raisonner pour nous flash en créole. À Rodrigue, projet Luminil prévoir mise en place une la crèche pilote pour renforcer un service qui est dédié à la petite enfance et qui facilite la conciliation entre vie familiale et activité professionnelle, financée par l'Agence française de développement et que met en œuvre par respective expertise France. L'initiative fait donc actuellement l'objet d'une étude de faisabilité. Une mission, j'ai tiré récemment en une.

0: en mission dans Rodrigue afin pour évaluer ben besoin ben famille et ben possibilité mise en œuvre projet là. Bon cas à arnaque en ligne, les pays continuent inquiète la police dans l'île. Chaque mois, plusieurs plaintes enregistrées auprès de l'autorité. Face à cette situation-là, Crime Prevention Unit tire la sonnette d'alarme et appelle la population à plus grande vigilance. Bon achat effectué sur les réseaux sociaux figure parmi les cas plus fréquemment signalés. Agriculture, produire autrement tout en préservant la terre et comme une ressource disponible. L'agroécologie peut présenter comme une alternative durable à une méthode agricole conventionnelle. Une pratique qui mise notamment leur bon mécanisme naturel pour maintenir fertilité et bon sol et qui favorise production. Dans Rodrigue, projet ensemble, donc progressivement faire une bonne méthode auprès un agriculteur et qui a démontré qu'il est capable aussi d'adapter à une réalité locale sans forcément nécessiter un investissement lourd. Commission Zénès Export rappelle à l'entreprise et la compagnie Rodriguez et les autres opérateurs économiques pour participer dans le fonds insertion jeune. Ce programme-là lui offert à un jeune de 18 à 35 ans, ni scolarisé ni en emploi, un stage formation rémunéré de 6 mois pour acquérir une première expérience professionnelle et renforce ses compétences. Un stagiaire pour bénéficier d'une allocation mensuelle de 10 000 roupies financée par l'Assemblée régionale. L'entreprise intéressée sont capables de récupérer un formulaire de candidature dans un centre Zénès, à la commission Zénès ou encore dans le centre d'accueil Malabar. Date limite pour soumission est fixée pour le 25 août 2026. Ben, parents, ben, élèves, grade 9, collégien, Ania Sandré, Le Chou, t'y convié dans une réunion information dans le gymnase de la Florence Édouard hier, au cœur, ben, échange, donc, t'y, ben, choix, ben, matière et ben, filière, ainsi, qui, ben, différentes opportunités qui offertes, ben, élèves, après les études secondaires. Également, il aborde, donc, ben, examen NCI, qui peut commencer le 2 octobre et pour prendre fin le 16 octobre prochain. Alors, la rencontre, elle était animée par, rectrice collège, avec, ben, partie un représentant commission de la formation et que le ban personne ressource. Le plan national, un plan régénération élaboré afin pour préserver et valoriser l'écosystème l'île aux cerfs tout en renforçant son attractivité touristique. Projet là, une réunion d'un acteur local, expert et d'une autorité autour d'une vision commune, protège d'une richesse naturelle l'île tout en proposant à d'une visiteur une expérience plus durable. Parmi d'une principale initiative qu'il prévoit figure création d'un éco-parc avec un espace dédié à la sensibilisation et à la biodiversité, ainsi qu'un écomusée destiné à mettre en valeur le patrimoine naturel de l'île. L'objectif, c'est pour trouver un équilibre entre la préservation de l'environnement et le développement touristique afin que l'île aux cerfs soit capable de continuer à accueillir les visiteurs tout en protégeant durablement sur l'écosystème. Et puis dehors, au moins 5-10 personnes trouvent la mort dans la nuit mercredi à jeudi chez le 20 août dans Kiev et qu'un autre dans sa région, donc au cours de bombardements russes, ce qui ban autorité locale indiqué aujourd'hui grand matin. Ban immeuble d'habitation, un établissement médical et qu'un établissement d'enseignement inendommagé. Ban incendie, donc il a aussi déclaré dans ban l'entrepôt qui couvert une superficie importante, ce qui l'administration militaire a également précisé dans ce message. Voilà donc, on finit d'arriver à la fin de Flash Lab. Merci aux fines suivies. Moi, surtout, passez une bonne journée, le Rodrigue FM. Vous pourrez trouver tout à l'heure de 10h pour Flash en anglais.
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Il est 9h passé de 6 minutes chez les ondes de Rodrigue FM. Bonjour à toutes et à tous. Bienvenue dans l'émission Focus Famille de ce jeudi. Bien oui, une fois n'est pas coutume, on commence avec une santé de Lauren Daigle. You say. Aujourd'hui, le thème de la famille nous focus ce matin, c'est la conscience de soi pour une famille qui avance avec son temps. Le thème lui paraît un peu abstrait, mais nous focalise beaucoup sur la conscience de soi, le respect de soi, l'amour de soi, pour qu'il nous capable d'évoluer dans la famille, avec la modernité, avec les temps, avec la technologie. Et donc, nous focalise Lola longuement ce matin, pour qu'il nous famille capable harmonieuse, pour qu'il nous capable bâtir nos familles, faudrait qu'il nous-mêmes nous sentions bien dans nous la peau, nous-mêmes nous capable content nous d'abord, pour qu'il nous capable content les autres. C'est pour ça que nous choisissons ce titre de Lauren Daigle, You Say. Des fois, nous capable dire quelque chose méchant l'on nous, mais c'est pas ça qui bon Dieu dit l'on nous, c'est pas ça qui nous besoin dire l'on nous. Ça, c'est le message de cette chanson.

Eh bien oui, c'était Lauren Daigle avec le titre You Say. Donc très souvent, comme on dit au début, très souvent, nous l'image de nous, nous pense quelque chose de nous, mais qui n'est pas la réalité, qui pas reflète la réalité. Parfois nous dire qu'il nous pas vous n'en est, mais c'est pas vrai. Parfois nous dire qu'il nous est abandonné, mais c'est pas vrai.

0: Et toujours, il y a un bon point positif qui nous capable de causer l'on nous. Eh bien, nous vous causons là aujourd'hui dans Focus Famille. C'est le focus de ce jeudi. Souvent, nous cause la famille comme un ensemble de personnes liées par le sang la plupart du temps, et qui est vrai d'ailleurs. Mais ce qui nous besoin pas oublier aussi que cette même famille est composée d'individus bien distincts qui ont chacun sa personnalité, qui ont chacun sa façon de penser. Et nous besoin dire que chaque dimoun, même si nous parentés, chaque dimoun est unique. Il y a des dimoun qui paraissent, même s'il y a jumeaux, vous n'êtes pas pareil, souvent nous tannis, souvent ben professionnels, dis-nous. Et pour nous causer ce thème-là, aujourd'hui, nous avons le plaisir pour accueillir sur le plateau Sister Suniti de Brahmakumari. Sister, bonjour.
1: Bonjour Rosy et bonjour à tous les amis de la radio qui écoutent nous et qui bien content écouter pour trop solution, même problème. Et aussi, penser de l'écoute, penser de petite coopération, écouter cette coopération. Je vous capable partage avec les autres. 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Mais nous capable récit, tirer les autres. 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
0: Et aujourd'hui, nous parlons d'une petite réflexion, le soi, la conscience de soi qui nous peut mettre aussi, qui nous peut cause aussi en même temps la modernité et l'épanouissement familial. Donc, tout cela ne passe pas le soi. Mais vous êtes content, moi, comme on nous dit souvent, nous tannis, nous sommes contents nous-mêmes d'abord pour qu'ils nous capables, contents les autres, nous sommes énormes d'abord de l'amour pour qu'ils nous capables de donner de l'amour, de l'attention, de l'affection aux autres. Eh bien, la famille lit tout cela en même temps. La famille lit des individus qui peuvent cohabiter ensemble, qui peuvent vivre ensemble pour former une seule unité qui nous appelle la cellule familiale. Eh bien, sisters, aujourd'hui, nous peut cause de la compréhension de soi. Comprendre, c'est quoi la conscience de soi en famille. Nous cause peut-être la conscience de soi d'abord, après nous mettre dans la famille, parce que nous sommes un individu qui peut vivre avec les autres. 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
1: Donc, rebonjour à tous ceux qui peuvent nous maintenant. Et quand nous disons conscience de soi, lit une formule, ça. Alors, pareil comme nous gagnons une recette gâteau. Alors, recette-là, nous pas ici, nous guettons la télévision, nous écoutons la radio, après, nous essayons à peu près. Mais nous bien connaissons pas par pas comment pour aller de l'avant, comment pour pratiquer, et en même temps, quand nous pouvons mettre en pratique, nous pouvons être bon, nous bien sûr, nous bien conscient qu'il nous peut faire ce gâteau-là, et nous pouvons être un succès. En avance, nous avons fini de connaître mon récit fait. Mais si depuis au début même, je ne pas connaître, il y a beaucoup de monde qui finit à apprendre sa formule pas connaître là. Pas connaître veut dire, je vais mettre un petit obstacle. Je ne rien coûte. Le deuxième coup de pas connaître, je ne rien deuxième coup. Alors, beaucoup de fois, nous disons pas connaître, mais nous permettre beaucoup ben, la ligne. Qui peut mettre obstacle, nous peut mettre bâton dans nos propres roues.
0: Donc, ce qui nous peut affirmer, ce qui nous peut dire nous, nous sommes capables d'affirmer le positif pour qu'il y amène ben, le résultat positif
1: voilà.
0: Nous-mêmes.
1: Voilà. Même nous connaît qui nous pas pour, nous pas dans sa capacité là, parce que tout du monde pas une capacité comme ça même. Il n'est pas tombé du ciel comme ça même.
0: Oui.
1: Mais nous dire practice makes perfect. Faudrait m'ont fait une première fois, un premier pas.
0: Oui.
1: Faudrait m'ont fait un premier pas, veiller à quelque chose qui m'ont bien envie de réaliser là. Mais un premier pas veut dire m'ont pour réussir. Le premier pas là, m'ont pour réussir. Mais comme on réussit, premier pas là. Le deuxième pas là aussi, m'ont pour réussir. C'est pas qui m'ont pour aller veiller ça. Petit quelque chose qui m'ont bien envie accompli là, réaliser. Pareil comme une voiture, quand il peut rouler,

0: Et la nuit, ce fort, quelle distance y aller?
1: Il y a là à quelques mètres peut-être devant.
0: Quelques mètres devant.
1: Oui.
0: Mais il n'y a pas jusqu'à cette destination. Il n'y a pas quelqu'un qui pour entrer la case. Il peut sortir à Paul, il n'y a pas pour entrer la case.
1: C'est-à-dire, au fur et à mesure qu'il y avançait, c'est à ce moment-là, la lumière là, fort là, il avançait ensemble avec lui.
0: Mais
1: C'est ça que tu dis.
0: s'il reste en place, il dit, ben, moi, je trouve juste depuis là même, mais comment on parle plus loin, noir partout?
1: Oh, vous avancez.
0: Ça veut dire, faites-moi une avance quelques pas, quelques mètres. Léa, là, ça fort là pour avancer encore quelques mètres. Moi, avance encore quelques mètres. Fort là, avance encore quelques mètres. Jusqu'à qu'ils me rentrent. Allons, jamais besoin de décourager. Les mots, je trouve ça ténèbre là, je trouve ça l'obscurité là, je dis la cause de l'obscurité, je ne peux pas avancer, mais c'est mon je décourage moi-même et je décourage les autres aussi.
1: Là, nous trouvons le pouvoir des mots. Comme on nous dit, parfois,
0: Voilà.
1: ben, mots, c'est un pouvoir, ce qui nous peut prononcer sans nous réaliser. Parfois, nous peut attirer ben, quelque chose, ben, mauvais quelque chose dans nous, c'est ça?
0: Voilà, c'est la loi de l'attention et l'attraction.
1: Oui.
0: C'est la loi universelle. Nous disons travail, nous sommes la loi là.
1: Oui, il
0: Mon
1: y a
0: pensée,
1: quelques
0: nous.
1: années de cela.
0: Oui, mais nous faisons retravailler une par une, mon pensée, parce que nous faisons tout ça dans la loi universelle là, dans un seul programme. Mon pensée, je suis tout la loi de l'attraction. Hein? J'attire ce que je pense. J'attire ce que je dis. Et ce qu'ils m'ont dit là, les pour finir, une parole, comment vous dire? Comment dire? Soit une bénédiction, soit les pour tous les contraires. Alors, moi, besoin d'être bien. Qui m'a pu tirer des bidons là? Moi, petit appel? Mon petit diamant ou bien mon petit rose.
1: D'accord. Et très souvent aussi, nous, il y a la volonté, peut-être, tout le monde envie vivre bien. Tout le
0: Voilà.
1: monde envie d'avoir la vie harmonieuse. Tout le monde envie vivre bien dans sa famille. Tout le monde envie vivre bien dans la société. Nous, envie acquérir ben, bonnes choses, les normales, les humaines. Nous souhaitons de bonnes choses à
0: Bien
1: nous-mêmes.
0: sûr,
1: Mais
0: bien sûr.
1: avec ça,
0: Bizarre tous les temps et non.
1: mais le fait de souhaiter des bonnes choses à nous-mêmes et nous penser avec ce qui nous peut dire, l'IPK. Contredire ce qu'il nous peut souhaiter à nous-mêmes.
0: Oui.
1: Là, nos pensées lui feraient un obstacle. Pareil, comment nous
0: Oui.
1: dire, négatif là, il peut
0: Oui.
1: annuler sa lutte là, là.
0: Oui,
1: Comment nous peut
0: il
1: dire?
0: paraît comment nous dit, ben, la foi fait bouger une montagne. La foi peut déplacer une montagne. La foi, il est extraordinaire. Mais, il y a un qui dit, ben, laisse-moi essayer. La ligne apprend sa formule. Il dit, ben, il y a un dicton. Mon écoute ça. Maintenant, mon métier en pratique, parce que par la fenêtre, mon habité trouvait une montagne, mais ça dérange moi. Alors, il guette par la fenêtre, il dit à la montagne là, t'es bizarre, fini, avancer depuis 10 mètres matin. Le matin, mon pas bizarre, trouve-toi. OK?
1: Oui.
0: Alors, quand il finit de sa montagne là, il finit avance sur rideau, il finit à dormir. Le matin, quand il avance rideau, il guette par la fenêtre, il encore trouve montagne là. Il dit à montagne là, moi, tu connais, t'es pas pour bouser une pouce.
1: C'est contradictoire ce que Lily peut penser avec ce que Lily peut dire.
0: Ça veut dire, est-ce qu'il est l'indice, montagne là, avec la foi, avec confiance, l'indice comme ça, ou bien juste l'indice, mais à l'intérieur, il tient une autre affaire. Vous comprenez? Alors, quand on dit à quelqu'un, tu peux passer, toi, tu peux passer tout l'examen. Mais mon père donne une parole de bénédiction, c'est nous, nous pécoles de la famille aujourd'hui, mon père dit à mes enfants, ils peuvent composer l'examen. Tout pour passer, pas besoin de te tracasser, te n'apprendre, tout ça te n'apprendre là, tout pour passer, si à te pour passer. OK? Nous ne finis d'y aller, mais après l'infini aller, les larmes ont pu penser, mais non, mais il y a un peu faible, faible. OK? Mais pas connu. À ce moment, comment dire, pas connu, c'est pas libre pour travailler bien ou bien non. Nous, il y a un souci comme une maman, ou bien une grand-sœur, ou bien une ma tante. Nous, il y a quelques soucis. C'est normal, lui, il n'a pas de souci. Mais ces enfants-là, ils travaillent dans la salle d'examen, là. Ça l'est, là, moi, je vais continuer à envoyer mes paroles de bénédiction, mes lumières de bénédiction. Les enfants-là, dans la salle d'examen, les pour faire bien, les pour faire bien. Continuez, là-haut, au guetter, les pour faire merveille, ces mêmes paroles affirmatives qu'ils nous répétaient souvent. Mais nous, on finit de dire bonne parole, nous, on finit d'une bénédiction. Mais après ça, il y a un petit doute qui peut venir. Par contre, les enfants-là, comment ils peuvent travailler, qui résident, jamais prononcent une parole comme ça.
1: Comme on le dit, le doute tue la foi.
0: Nous pouvons mettre calme.
1: Oui.
0: Nous pouvons mettre calme. Okay?

0: Mais sans nous connaître, inconsciemment, nous pouvons faire dire.
1: Oui,
0: nous pouvons faire dire.
1: L'humain est comme ça. Parfois, nous, on a tendance pour réfléchir comme ça. Donc, ce qui nous peut comprendre, là, sister, c'est qu'il nous est capable de dire une bonne parole, mais nous penser, nous, la foi, les besoins alignés avec cette parole, nous peut dire là. Nous croire que ces enfants-là pourraient réussir, par exemple, oui. Et que nous peut dire en même temps.
0: Oui, parce que c'est au pécose, le thème, la conscience de soi, c'est nous, tout ce qui nous peut causer depuis le commencement émission, c'est ça qui nous appelle la conscience de soi, le vrai moi. Le vrai moi, lit en dedans, en dehors, lui-même, lui transparent. Nous appelons le moi profond.
1: D'accord.
0: Alors, nous ayons le moi physique et nous ayons le moi profond. Alors, le moi profond, c'est l'âme. C'est ça, l'énergie pure et positive et paisible qui est l'enfant de Dieu. Alors, chacun du monde, chacun être humain, les créations de Dieu, il y a l'image de Dieu et les positifs. Tout du monde positif. Tout du monde positif. Mais seulement, avec les temps, nous apprenons, nous avons une influence, nous tombons dans la négativité et la cause ça nous trouve une défaite, nous trouve un défi, nous trouve un obstacle, une difficulté.
1: Et peut-être parfois, vous pensez aussi, sister, que c'est pas une situation qui nous est capable de vivre, une situation qui nous passe, nous nous donne un échec, qui est capable d'amener ça côté négatif là. Je vais échouer dans le passé, mais peut-être que je pourrais échouer. Je vais faire tel projet dans le passé, il n'est pas le marché. Si je mets sur pied l'autre projet, il n'est pas commencé.
0: Oui, voilà. Et donc, on bien dire, c'est une bonne expérience du passé qui renforce ça, ça, ce qui m'a fait peur pour mon réel vivre. Et là, m'aurait rappelé ça le passé là et m'aurait renforcé ça.
1: Ça doute là.
0: Mmh. Alors, est-ce qu'il y a une bonne chose que je vais faire? Je vais prendre sa mauvaise expérience là. Au mieux, je change de situation là. Ça veut dire, mon affaiblissement parce que c'est une expérience là. Je vais affaiblir moi davantage. Est-ce qu'il m'a fait une bonne chose à moi-même? Est-ce qu'il m'a fait du bien pour moi-même? D'abord, nous dire, aide-toi-même, le ciel t'aidera. Donc, moi, mon pensée, la conscience du soi veut dire, me relever pour m'avancer. 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
0: 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Si vous croyez, je ne suis que ce corps, votre esprit ne cessera de courir après des plaisirs éphémères. 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
0: 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L'identité façonne les choix façonnent le destin. 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

0: 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Et ma bénédiction puis accompagne chacun. 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
1: 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Merci encore une fois à Sister Suniti. 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
0: 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Donc, nous commençons à agir à partir d'aujourd'hui pour nous assurer l'avenir de demain.
1: Merci beaucoup, Miss Parmas.
0: Donc voilà, merci beaucoup, Christelle. Merci tout bon auditeur. Au plaisir de vous revoir une très prochaine fois pour nous, l'autre émission l'environnement. À très bientôt.
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Allô, voilà, Oupé Écoute, nous l'émission Réveil Écolo en ce jeudi et nous passe tout de suite à une initiative écologique dans le monde. Aujourd'hui, nous causons leur action qui nous capable faire pour nous limiter les dégâts du changement climatique existant. Nous allons qui action environnementale qui menait dans le monde pour lutter contre le changement.

changement climatique. Le Costa Rica est souvent cité comme exemple de reforestation et de restauration des écosystèmes. Le pays a mis en place des mécanismes qui rémunèrent les propriétaires pour protéger les forêts et restaurer les terres dégradées. L'Inde développe rapidement les énergies renouvelables, notamment le solaire. Le pays a également créé de grands parcs solaires pour produire de l'électricité avec moins d'émissions de carbone. L'Indonésie mène d'importants programmes de restauration de mangroves. Ces écosystèmes protègent les côtes, servent d'habitat à de nombreuses espèces et stockent de grandes quantités de carbone. Aux Pays-Bas, notamment à Amsterdam et à Utrecht, le vélo fait partie intégrante de la mobilité quotidienne. Les infrastructures cyclables permettent de réduire la dépendance à la voiture et donc les émissions liées au transport. Singapour développe le concept de City in Nature avec des parcs, des corridors verts, des arbres et des bâtiments intégrants, davantage de végétation. L'objectif est notamment de lutter contre la chaleur urbaine et de renforcer la biodiversité. Plusieurs villes françaises développent des programmes de végétalisation urbaine, plantation d'arbres, création de parcs et transformation de certains espaces minéralisés en zone verte. Cela contribue à réduire les îlots de chaleur. La Suède a développé des systèmes avancés de tri, recyclage et valorisation des déchets. L'objectif est de réduire la quantité de déchets envoyés en décharge et de récupérer davantage de matière et d'énergie. Aux États-Unis, des agriculteurs adoptent des pratiques comme les cultures de couverture, la rotation des cultures et la réduction du travail du sol afin d'améliorer la santé des sols et leur capacité à stocker du carbone. Et au Norvège, alors exemple majeur d'adoption des véhicules électriques soutenus par différentes politiques publiques et infrastructures de recharge. Partout dans le monde, les solutions existent déjà. Du Costa Rica qui protège ses forêts à l'Indonésie qui restaure ses mangroves, des Pays-Bas qui privilégient le vélo, à la Norvège qui accélère la transition vers les véhicules électriques, chaque pays peut agir à son niveau. Et à Rodrigo aussi, chaque geste compte. Protéger notre environnement aujourd'hui, c'est protéger notre île demain.

Allô, voilà, nulle émission Réveil Écolo prend fin ici pour aujourd'hui. Il est un plaisir pour moi d'accompagner vous. Merci à Miss Rudy Parmas. Aujourd'hui, nous cause l'urbaine action qui nous capable d'entreprendre pour nous limiter les dégâts du changement climatique. Chacun d'entre nous a nous agir pour la planète, nous agir pour la protection de nous, l'environnement. Merci à Franck Meunier pour ce support technique. Monsieur de Toupassène, très bonne journée. Rendez-vous jeudi prochain pour une autre émission que nous pour cause un autre sujet qui concerne l'environnement.

Nous sommes avec vous pour votre nostalgie en note rock pour aujourd'hui. Encore quel plaisir de vous retrouver. Bonjour à tous. Ben, comme d'habitude, on vous propose de très belles chansons et j'espère que tout se passe bien de votre côté. Très belle journée donc, toujours à l'écoute de l'AMC Rodrigue FM. Installez-vous car on continue en musique et ce, avec un homme, Linkin Park.

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1: Vous connaissez The Who maintenant? Just because we get along.

Ce fut un plaisir d'écouter cette très belle chanson. Eh ben oui, là maintenant, on y va avec The Police. Écoutez le rythme, Every Breath You Take. C'est juste pour rappel, mais je sais que vous savez.

On monte le volume avec Billy Idol avec To Be a Lover du rock and roll. Du Metallica, comme on dit. C'était juste avant avec Nothing Else Matters. Très belle chance à venir. Our Home de Madness.

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1: Et comme prévu, voilà, place maintenant à Madness avec Our House, qui nous amène à exactement 11 passées de 48 minutes. Nous avons encore du temps à écouter de très belles chansons. Corn arrive avec Falling Away.

Ça y est, c'est terminé pour votre nostalgie en notre rock and roll. Et voilà, je vous laisse en compagnie de Bryan Adams, sa très belle chanson qui porte le titre Heaven. N'hésitez surtout pas de chanter et danser avec Bryan. Ça peut être que nous aurons aussi le temps d'écouter la chanson de Papa Roach.

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2: Il est midi pile et tout de suite, retrouvons Mario Lisette pour les informations de la mi-journée. Bon après-midi à vous, Mario.
3: Merci, Brinda. Bon après-midi à vous également. Madame, Monsieur, bonjour et merci de nous rejoindre pour le journal de la mi-journée. On démarre avec les titres. Inauguration du gymnase du collège de Terre-Rouge ce vendredi. Les préparatifs vont bon train pour la tenue de la cérémonie d'ouverture. La criminalité et les arnaques en ligne sont en hausse dans l'île. La police enregistre plusieurs plaintes chaque mois. La Crime Prevention Unit conseille la vigilance. Sur le plan national, cancer à Maurice, comprendre les raisons derrière la hausse des cas. Et à l'étranger, collision entre un petit avion et un hélicoptère de la police aux États-Unis, un mort et deux blessés. Rebonjour, les préparatifs s'accélèrent au collège de Terre-Rouge à l'approche de l'inauguration de son nouveau gymnase. Ce mercredi, les équipes de Pro Printing et de Royalty Made Cleaning Service étaient à pied d'œuvre pour effectuer les dernières retouches et le nettoyage des lieux. Pour la rectrice, tout est désormais fin prêt pour accueillir la cérémonie prévue ce vendredi. Nous écoutons la rectrice du collège, Vinita Ramonaro.
4: On est vraiment très content, excité, nous faisons dire tout le monde, parce que c'est quelque chose que nous pouvons attendre depuis pas mal d'années. Et donc l'attente était là. Et aujourd'hui, on est vraiment très content et on attend pour l'avoir parce qu'on a beaucoup, beaucoup d'activités qui nous capables de faire à l'intérieur et surtout qui nous permettent l'espace abrité pour nous faire une réunion pour l'assemblée et tout autre. Et même la surface pour pratiquer certains sports, nous paraît s'y faire quand les temps pas bons. Et l'allée abritée, vous pensez, nous en va pour bénéficier. Donc l'espace peut aussi servir pour nous. Ban groupe comme drama club et nous là nous groupe de danse traditionnelle. Moi espérer je t'exploite les au maximum mais avec beaucoup de précautions aussi pour qu'ils nous capables bénéficier au plus longtemps.
3: Donner aux participants les capacités et les informations nécessaires pour leur permettre de réagir en cas d'épidémie ou de catastrophe naturelle. C'est l'objectif d'une formation de 3 jours qui a débuté ce 20 août à l'hôtel Cotton Bay Resorts and Spa. Et le président de la Croix-Rouge de Maurice, Sylvain Thiavassen, a évoqué l'importance de cette formation pour donner aux Rodrigues la possibilité d'être proactifs.

0: effectif et de réagir dans les meilleurs délais en cas d'épidémie. La formation prendra fin ce samedi avec une remise de certificat à la vingtaine de participants. Les cas d'arnaque en ligne continuent d'inquiéter la police à Rodrigues chaque mois. Plusieurs plaintes sont enregistrées auprès des autorités. Et face à cette situation, la Crime Prevention Unit tire la sonnette d'alarme et appelle la population à la plus grande vigilance. Les achats effectués sur les réseaux sociaux figurent parmi les cas les plus fréquemment signalés. Selon les autorités, il est essentiel de vérifier l'identité du vendeur, de se méfier des prix anormaux. Et de ne jamais communiquer ses coordonnées bancaires sans avoir pris toutes les précautions nécessaires. Nous écoutons le Derry UPC, Katie Maurice, lui, police, Crime Prevention Unit.
1: Nous avons différents types d'arnaques. La plupart des cas, c'est une arnaque en ligne. Et une arnaque qui est capable, à travers un code de téléphone, capable de nous et la banque, mais comment se décrocher, Hadimouna est capable de recevoir toutes les informations de ou potable ou soi-même, il est capable de dévier du compte. Faites bien attention quand vous recevez un call, il est capable de WhatsApp, il est capable un numéro normal, il est capable un numéro international, mais derrière ce call-là, il y a un prédateur. Et nous devons faire attention aussi à une fausse link. Quand vous recevez un message, quand vous dites que vous cliquez sur ce lien-là, pour qui ou capable de recevoir de l'argent ou qui pour ou capable de faire un paiement, mais derrière ça, quand on touche ça, on trouve ou capable d'être arnaqué. À la CPU, nous pouvons faire un travail ensemble avec la population. Nous pouvons conseiller eux de rester vigilants, surtout aussi pas faire confiance à n'importe qui du monde, pas ne vers eux de l'argent n'importe comment, vérifier et réfléchir avant qu'ils se prennent une décision.
0: Les parents des élèves, donc du moins, voilà. Les parents des élèves de grade 9 du collège Ananias André de Lechoux ont été conviés à une réunion d'information au gymnase d'Adaflorence-Édouard hier. Au cœur des échanges, le choix des matières et des filières ainsi que les différentes opportunités offertes aux élèves après leurs études secondaires. Également abordés les examens du NCI qui débuteront le 2 octobre et prendront fin le 16 octobre prochain. La rencontre a été animée par la rectrice du collège avec la participation d'un représentant de la commission de la formation. La commission de la jeunesse et des sports appelle les entreprises et compagnies Rodrigues et les autres opérateurs économiques à participer au fonds Insertion Jeune, FIJ. Alors ce programme offre aux jeunes de 18 à 35 ans, ni scolarisés ni en emploi, un stage de formation rémunéré de 6 mois pour acquérir une première expérience professionnelle et renforcer leurs compétences. Les stagiaires bénéficieront d'une allocation mensuelle de 10 000 roupies financée par la Assemblée régionale de Rodrigues. Les entreprises intéressées peuvent récupérer les formulaires de candidature dans les centres de jeunesse, à la commission de la jeunesse ou au centre d'accueil de Malabar. La date limite pour la soumission est fixée donc au mardi 25 août 2026. À Rodrigues, le projet Luminil prévoit la mise en place d'une crèche pilote pour renforcer les services dédiés à la petite enfance et faciliter la conciliation entre vie familiale et activité professionnelle. Financée par l'Agence française de développement et mise en œuvre par Expertise France, l'initiative fait actuellement l'objet d'une étude de faisabilité. Une mission s'est récemment rendue à Rodrigues afin d'évaluer le besoin des familles et les possibilités de mise en œuvre du projet. Plus de détails avec Christiane Agathe, commissaire de la femme, du bien-être de la famille et du développement de l'enfant.
2: Nous avons fait récemment la visite de Mme Audrey Deutman de Villiers et nous avons fait une étude de faisabilité pour guetter si capable de faire une crèche pilote à Rodrigues et nous avons capable d'autonomiser ban madame, c'est-à-dire ban madame pour gagner la chance, capable de quitter les enfants, surtout ban madame vulnérable. Ils sont capables de quitter les enfants dans la crèche et aussi ils sont capables de permettre de faire un petit boulot à côté pour capable subvenir aux besoins de cette famille. Ils rejoignent à la politique de l'Assemblée régionale de Rodrigues et sous la commission du développement de l'enfant. Continuons aussi pour cette année.

0: aussi projet pilote de 6 garderies à travers différentes régions électorales de Rodrigue, peut-être qu'il peut gérer par ONG. Comme on le connaît, nous avons garde d'enfants, service de garde d'enfants, et qui malheureusement n'ont pas pu faire tout pour capable être au nom. Et ce projet-là, il peut tomber en pic, à point nommé, parce qu'il peut aider nous aussi à Rodrigue, réussir à comprendre comment nous sommes capables d'aider nous capables de manager qui nous existant ici, comment nous sommes capables de faire aussi pour capable augmenter le niveau.
1: On parle maintenant de l'agriculture. Produire autrement, tout en préservant la terre et les ressources disponibles, l'agroécologie se présente comme une alternative durable aux méthodes agricoles conventionnelles. Une pratique qui mise notamment sur les mécanismes naturels pour maintenir la fertilité des sols et favoriser la production. À Rodrigue, le projet ENSAM entend progressivement faire connaître cette méthode auprès des agriculteurs et démontrer qu'elle peut aussi être adaptée aux réalités locales, sans forcément nécessiter de lourds investissements. Des éléments de réponse dans ce reportage signé Henri-Noël Lapierre-Louis avec les commentaires de Cathy Auguste.
2: Observer la nature, comprendre son fonctionnement et s'en inspirer pour produire, l'agroécologie repose sur une utilisation plus raisonnée des ressources avec l'objectif de maintenir des sols vivants et productifs tout en limitant le recours aux intrants extérieurs. Pour l'ingénieur agronome Fabio Primavera, il s'agit avant tout de repenser la manière de cultiver en travaillant davantage sur les équilibres naturels.
3: L'agroécologie, il est basé sur l'utilisation dans la production agricole. Écologie, c'est-à-dire nous utilisons les mécanismes les naturels pour faire une augmentation de la fertilité, de la production et de la qualité des gouttes des produits alimentaires.
2: Une méthode qui ne signifie pas forcément davantage de dépenses. Pour les agriculteurs, l'agroécologie cherche au contraire à valoriser ce qui est déjà disponible dans l'environnement, matières organiques, végétaux et autres ressources naturelles pouvant être utilisées pour nourrir et enrichir les sols.
4: L'agriculture agroécologique est moins coûteuse parce que si nous servons même à l'agriculture raisonnée, qu'on nous servons moins de produits, l'agroécologie il y a une tendance à aucun produit. Avec ma technique, c'est-à-dire en symbiose avec l'environnement, ça veut dire nous écoutons l'environnement, nous écoutons la terre. Par exemple, la terre, il y a une affaire vivant, donc qu'on nous redonne ni seulement de matière organique et comme on nous manque ancien, tu fais. Tu n'utilises aucun produit chimique, mais la terre est productive et bien sûr, elle est plus soutenable pour l'environnement, pour le futur.
2: Au terme, l'objectif est aussi de permettre aux planteurs de mieux préserver la fertilité de leur terre et de réduire leur dépendance à certains produits extérieurs. Une démarche qui s'inscrit dans la recherche de pratiques agricoles plus durables et mieux adaptées aux ressources disponibles à Rodrigue. Les formations consacrées à l'agroécologie reprendront prochainement à Saint-Gabriel dans le cadre du projet ENSAM.
1: Sur le plan national, plus d'un millier de nouveaux cas de cancer ont été répertoriés durant les 6 premiers mois de l'année au National Cancer Care. Le constat est clair, cette maladie gagne du terrain au sein de la population. Cancer du sein, de la prostate et des poumons. C'est plutôt un cancer du sein, de la prostate ou des poumons. Hier, mercredi 19 août, le réservoir de Marovacqua, par exemple, n'est rempli qu'à 40%. Des restrictions d'utilisation de l'eau sont en vigueur depuis quelque temps. Un coup de projecteur donc sur des sources de production donc d'eau potable. Les rivières, elles injectent chaque jour 120 000 mètres cubes d'eau dans les réseaux de la CWA. Cette capacité devrait passer à 150 000 avec l'acquisition d'ici septembre de 15 nouvelles unités mobiles de traitement d'eau. Et puis à l'étranger, le pilote d'un petit avion a été tué ce mercredi 19 août après être entré en collision en plein vol avec un hélicoptère de la police près de l'aéroport de Carlisle dans la vallée de Cumberland en Pennsylvanie. L'avion Cessna 150 a percuté l'hélicoptère Bell 407 qui effectuait un exercice d'entraînement peu avant 19h, a déclaré le colonel George Bevens, commissaire

0: par intérim de la police d'État de Pennsylvanie aux médias américains lors d'un point de presse. Selon les informations d'ABC News, un policier et un colonel qui se trouvaient à bord de l'hélicoptère ont également été blessés dans l'accident. Je vous rappelle les principales informations développées dans ce journal à 12h12. Inauguration du gymnase du Collège de Terre-Rouge ce vendredi. Les préparatifs vont bon train pour la tenue de la cérémonie d'ouverture. Criminalité, les arnaques en ligne sont en hausse dans l'île. La police enregistre plusieurs plaintes chaque mois. La Crime Prevention Unit conseille à la vigilance. Sur le plan national, cancer à Maurice, plus d'un millier de nouveaux cas répertoriés durant les 6 premiers mois de l'année. Et puis à l'étranger, donc, collision entre un petit avion et un hélicoptère de la police aux États-Unis, un mort et deux blessés. Et bien voilà, donc le journal prend fin ici. Merci de l'avoir suivi. Merci à Franck Meunier, donc qui assure la mise en onde ce matin, donc ce midi du moins. Vous allez dans quelques instants retrouver Rebecca Perrine pour la suite de l'émission sur Rodeg FM. Je vous souhaite de passer une très bonne journée.
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Midi passé de 16 minutes sur les ondes de Rodrigue FM. Bon après-midi à Zout tout avec un immense plaisir qui me retrouve Zout sur les ondes de la MBC Rodrigue FM pour cette émission La Fréquence du Midi. C'est Rebecca avec Zout au micro. Merci beaucoup à Franck Meunier pour le support à la technique. Pascaline Alain, nous assistante à la production. Nous pensons jusqu'à 13h. Et au programme, des chansons, des disques à la demande et surtout vos dédicaces pour nous l'émission. Et bien oui, c'est Zout qui pour contribuer à compléter nos playlists pour ce jeudi. D'ores et déjà, nous souhaitons un bon appétit à Zout qui peut passer à table et aussi à Zout qui peut passer à table dans quelques instants. Bon courage également à Zout qui peut travailler en ce moment pour Zout bande dédicace et Zout bande message. Bien simple, Zout n'est que non pour venir Zout message au 52 51 60 63, que ce soit par SMS ou sur WhatsApp.

émission aujourd'hui commencer avec Cusman et Gato, une jolie collaboration, zot pesante, pas mon jour. Alors, parfois, vrai, hein, mais non, banzo, que t'as pas trop dans le mood, n'as pas envie de faire non, ou alors, tu sais qui nous peut faire, et puis, un petit peu de travail, mais pas mal, et ben, pas casse la tête, dire

Qui ça, c'est une étape, c'est une phase, pas tout le temps qui tout pour bien passer. Et l'important, c'est de continuer à garder un bon moral, à garder le sourire surtout, même dans les temps difficiles, et faire en sorte qu'il tout passe bien, à garder un mindset qui est positif. Pas mon zoo avec Cosman et gâteau pour une émission Fréquence du Midi.

Voilà, midi 22 sur les ondes de Rodrigue FM, Cosmon et Gâteau, pas Monzour. Et bien, on espère que voilà, Zodine apprécie sa morceau-là, Zodine morceau. Donc voilà, pour dire que même si parfois la zone n'est pas trop correct, et bien, nous continuons à garder la tête haute. Y arriver parfois. Il y a une petite chose qui mal tourné, mais nous visons garder un bon mindset, nous visons rester positif et dire nous qui ça saisisse pour un temps. Ça, après tout, quelque chose pour OK.

Alors voilà, nous continuons toujours avec The Ban Message. Là, pour tout de suite, nous guettons ensemble une demande de chansons. Alors. Voilà, hello, Tikapa va pas santé. Jonas and the Roots, Evil Band, Lova Lova, please. Alors, c'est Christiane. Eh ben, pas de souci, avec plaisir qu'il nous passe sa mot sur la peau. Si vous êtes ici pareil comme Christiane, vous avez envie de tanner le morceau, en particulier, par exemple, envoyez-nous votre message, que ce soit sur WhatsApp ou alors par SMS, au 52 51 60 63. Jonas and the Roots, Evil Band, c'est pour tout de suite avec le titre Lova Lova.

Et oui, c'était Louva Louva avec Jonas and the Roots, Level Band. Et là, nous continuons toujours avec de la bonne musique. Ben oui, nous avons aussi Mélanie qui finit des bandes nous. La chanson de Céline Dion et New Day Has Come. Ça, c'est pour ce plaisir personnel. Alors, Mélanie, on espère que cette chanson va vous faire plaisir. Et si vous avez envie d'avoir une autre bande morceau qui est content, et ben, vous connaissez autre, hein, vous envoyez nous un message. C'est avec plaisir qui, bien sûr, nous vous passe bonne santé qui vous avez demandé. Aussi, vous avez fait une salutation aussi pour tout le monde qui écouter en ce moment, ben, du monde qui peut reconnaître d'autres. Et non, aussi cette solidarité entre collègues que ça vous a demandé. Un petit morceau, un petit dispoint du monde qui peut travailler en ce moment. Et ben, voilà, pas hésiter. Vous êtes capable de faire lire 52-51-60-63. Et aussi, salutations à tous ceux et celles qui nous écoutent en bus actuellement. Petit clin d'œil à vous, ben, Sophia, ben, contrôleur, qui peut travailler toujours et qui peut écouter la radio. Nous, qui accompagnons vous, ça vous a trazé. Ben, je vous souhaite un bon courage et surtout à continuer à faire ça bon travail qui se fait à chaque jour. Ne pas oublier aussi tout le monde qui travaille dans mon service essentiel à travers l'île. Bon courage à vous tous. Bon courage également à vous qui écoutent nous dans votre magasin, vous êtes la boutique. Et là aussi, qui écoutent nous dans un bureau, vous êtes l'entreprise. Et là, qui écoutent nous aussi, côté la case. Et ben, on nous souhaite une bonne écoute. Et ne pas oublier tout le monde qui écoute nous à l'île Maurice et ailleurs grâce à la magie de l'Internet. Et ben, nous souhaitons une bonne écoute également. Porte-tu dans l'écoute ensemble. Et New Day Has Come avec Céline Dion.

Et New Day has come avec la très très belle voix de la diva Céline Dion. Et là, nous prenons direction Cécile. On l'écoute ensemble, Folle avec Chico Martino.

Voilà, c'était Senti aller avec Sandra Esparo en featuring avec Richie B. Et nous espérons qu'ils ont des tours dans Seychelles. In fait, ils ont plaisir. Alors, nous continuons toujours avec The Band Messages, le 52, 51, 60, 63. Alors, nous avons un message de Tisa. Tisa qui veut dire nous bonjour. Et bien, bonjour, bonjour Tisa. Et coucou à mon garçon Brian qui est toujours pétracé et ses animaux. Et bien, oui, nous souhaitons bon courage également aux garçons et aussi à tout le monde qui pétracé.

passer dans une zone aussi avec de bons animaux. Et ben nous souhaitons de bon courage. Là, nous continuons toujours avec émotion qui nous calait pour nous. Nous retournons dans nos jolies îles Rodrigues. Nous allons écouter ensemble Jamaïque, Exomoso, Tanmo.

terminé. Merci à vous tous pour votre écoute et pour votre fidélité. Merci beaucoup à Emmanuel Ravina pour le support à la technique. Pascaline Alain, notre assistante à la production. C'était Rebecca avec vous au micro. Et juste avant une écoute, morceau Elijah, Vin Côte Moi, and Zolimo, ce souvenir qui m'inspire, il fait à vous un plaisir. Dans un petit moment, vous allez retrouver Caron pour votre émission The Game avec tout plein de cadeaux, tout plein de surprises, surtout pour votre plaisir personnel. Et quant à moi, je vous retrouve à 15h pour votre émission Carnet de voyage. En attendant, moi, les autres apprécient ce magnifique titre de Jameson Mobonaire. Et je vous dis à tout à l'heure.

Chers amis, chers auditeurs, chers auditrices, bon après-midi, bienvenue sur 87.1 Rodrigue FM. Votre tranche humour divertissement cadeau commence tout de suite, This is the game. Et ce que vous entendez, bien sûr, vous donne une idée du thème de notre émission d'aujourd'hui, puisque, eh oui, hélas, il faut aussi des journées mondiales pour les parasites. C'est la journée mondiale contre les moustiques pour la sensibilisation et informer, éduquer, divertir, même dans les divertissements. Justement, nous devons nous prémunir contre ce petit mais extrêmement dangereux insecte et pour le... comment une algue est piquée? Harold Betty.

Chris DeWitt sur les ondes d'OrdugaFM. Alors, comment annoncer le thème de notre émission aujourd'hui? Et bien sûr, le moustique, à l'occasion de la journée mondiale du moustique. Daniel Moustika pose cette question dans The Game, mais nous ne faciliter un petit peu le jeu aujourd'hui. Alors, une découverte qui...

final sauve de nombreuses vies, celle du docteur Ronald Ross, le 20 août 1897, qui isole le responsable de la transmission de la malaria à l'homme, à savoir le moustique. 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

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Aujourd'hui dédié à ce parasite, à cette nuisance qu'est le moustique.

Les amis, un ticket d'entrée pour ce premier coffre, ce premier défi à déverrouiller. 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

0: Bon après-midi, bienvenue dans The Game.
1: Bon après-midi.
0: Alors, ça va pêcher avec nous et de quel côté ou téléphone-nous?
1: Alors, je m'appelle Noémie
0: D'accord.
1: et actuellement, je suis au travail à la ferme.
0: D'accord, très bien. Eh bien, salut à tous vos collègues et merci de nous rejoindre dans ce défi pour gagner un ticket d'entrée dans le jardin des sexes. Vous êtes prête, Noémie?
1: Oui.
0: Quel est le moustique le plus mortel au monde? Cinq choix, mais un prédateur. L'Aedes stegomia, l'Anopheles, le Cliceta annulata, l'Aedes finlaya japonicus ou le Cliceta longia reolata.

0: Dites-nous.
1: Ah, quelle est votre réponse? Oui.
2: La Neufelle.
1: Est-ce que vous confirmez cette réponse, Noémie?
2: Oui.
1: On vérifie.

0: premier défi, premier coffre déverrouillé par notre gagnante. Alors, c'est bien l'anopheles. Pourquoi c'est le plus mortel des moustiques? Parce qu'il transmet la malaria, le paludisme et tue quand même plus de 600 000 personnes chaque année. Bravo! Bien sûr, votre joie fait plaisir à voir. Un petit message. Un petit message pour la famille, les amis, mes collègues. Allô, Noémie?
1: Allô, oui?
0: Oui, un petit message pour la famille, les amis, les collègues?
1: Oui, me passer un message à mon maman, Joanne, qui reste pour la beauté. Et aussi un petit message, un petit bisou à mon garçon.
0: Merci beaucoup, Noémie.
1: Un petit message pour mon bon collègue, supermarché Bethel, la ferme.
0: D'accord, merci beaucoup, oui.
1: Merci beaucoup.
0: Ne surtout ne raccrochez pas, vos contacts hors antenne tout de suite. Restez en ligne.
1: D'accord.
0: Et c'est un premier défi, gagner une concurrente qui a bravé la piqûre du moustique pour gagner ce ticket d'entrée offert par Chandelier des 500. C'est un grand merci à tous nos bons sponsors, à tous nos bons joueurs. Bien sûr, the game continue et on va aller piquer, pas se faire piquer, le deuxième défi.

Vous attendez une seule saison de Rodrigue FM pour ceux qui rejoignent nous. Vous êtes dans une édition spéciale de The Game aujourd'hui consacrée aux moustiques où le 20 août 1897, le docteur Ronald Ross a réussi à trouver le responsable de la transmission de la malaria à l'homme, à savoir le moustique femelle l'Anophèle. Et c'est à cause de ça que le 20 août est commémoré chaque année et toujours la sensibilisation se fait pour que ce moustique ne fasse pas autant de victimes de la malaria par an, 600 000 par chaque année que grâce au moustique Anopheles, eh bien 600 000 personnes perdent la vie et la malaria, le paludisme se propage. Et nous cause propagation justement pour un plat principal offert par notre partenaire Snack 66. Quelle est, écoute bien, parce qu'il y a une grosse pièce à sa question là, pour ne pas vous faire piquer, quelle est la maladie que le moustique ne transmet pas? Quelle est la maladie que le moustique ne transmet pas? L'Ebola, la malaria, le paludisme, la dengue, le chikungunya ou le virus Zika? Quelle est la maladie que le moustique ne transmet pas? L'Ebola, le paludisme, la dengue, le chikungunya ou le virus Zika? Pour gagner un plat principal offert par Snack 66 83 14 444.

Alors les amis, deuxième défi à remporter, plat principal offert par Snack 66. Attention au piège, quelle est la maladie que le moustique ne transmet pas? Qui maladie, qui virus, qui épidémie, qui moustique pas transmet? Ebola, malaria, dengue, chikungunya ou le virus Zika? En plus, la chanson de Nzotanesis.

bougez. 3-14-444-13-38 les ondes d'or de GFM. Deuxième défi. Et pour gagner un plat principal offert par notre partenaire Snack 66, quelle est la maladie, quelle est l'épidémie, quel est le virus, quelle est la pathologie que moustique pas transmet? Ebola, paludisme, dengue, chikungunya ou le virus Zik? 83-14-444. Vous répétez, quelle est la maladie que le moustique ne transmet pas? Ebola, paludisme, dengue, chikungunya ou le virus Zik? 83-14-444.

0: Bah, quelle est la maladie donc que le moustique ne transmet pas? Est-ce que vous êtes prête, Sarah?
1: Oui.
0: Ebola, malaria, qu'on appelle aussi paludisme, la fièvre dengue, le chikungunya ou le virus Zika?
1: Ebola.
0: L'Ebola, vous confirmez la réponse, Sarah?
1: Oui.
0: On vérifie.

0: Et c'est en effet gagné, Sarah Bravo de Pointe-l'Herbel. En effet, le moustique ne transmet pas l'Ebola. Par contre, le paludisme, la dengue, le chikungunya, le virus Zika, oui, ce qui vous permet de gagner un plat principal offert par Snack 66. Bravo, Sarah. Sinon, un message pour les collègues, la famille, le village, les amis, Sarah?
1: Non, c'est bon.
0: D'accord, merci. Ne raccrochez pas, c'est tous vos contacts en antenne. C'est toujours le plaisir de vous accueillir avec l'humour, la bonne humeur, un petit peu décalé aussi, mais comme quand on peut transmettre, sensibiliser malgré un contexte de divertissement, malgré que ce soit un petit peu un humour un petit peu acide, eh bien l'importance de se protéger contre les moustiques, contre la dengue, la malaria, le chikungunya, le virus Zika, et notre gagnante a remporté justement ce plat principal offert par Snack 66. Restez branchés, on continue sur Rodrigue FM 13h41, vous êtes dans The Game. You win.

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Bien 48, sur les ondes de Rodégas FM, deux défis déjà remportés. La chanson féminine très en force aujourd'hui. Le troisième défi sera un petit peu plus dur parce qu'il y aura deux cadeaux. Un plat principal offert par le pêcheur du Nord et un ticket d'entrée offert par Chandel et Cinq Sens. Attention au piège. Dans quel environnement le moustique ne prolifère pas? Les marais, les environnements aux températures douces, les fosses septiques, les creux des arbres ou les eaux courantes? Dans quel environnement le moustique ne prolifère pas? Les marais, les environnements aux températures douces, les fosses septiques, les creux des arbres ou les eaux courantes? 83.

83-14-4, 144, troisième défi, troisième coffre pour gagner un plat principal offert par le pêcheur du Nord et un ticket d'entrée offert par le jardin des 5 sens. Dans quel environnement le poustique ne prolifère pas? Marais, environnement aux températures douces, fosse septique, creux d'arbre ou les eaux courantes? 83-14-4-144.

Les défis, dans quel environnement le moustique ne prolifère pas? Les marais, environnement aux températures douces, les fosses septiques, les creux des arbres ou les eaux courantes 83, 14, 444. Pour un plat principal offert par le pêcheur du Nord, plus un ticket d'entrée offert par le jardin des 5 sens 83, 14, 444. The game is on! Troisième défi.

0: Et nous avons une concurrente qui nous rejoint. Bon après-midi, bienvenue dans The Game. Allô, bon après-midi.
1: Allô, bon
0: Alors que
1: après-midi.
0: ça a pu jouer avec nous, et de quel côté de Rodrigue vous pouvez jouer?
1: C'est Josette Meunier.
0: Josette Meunier, de quel côté vous pétez-vous, Josette Meunier?
1: Limon.
0: Dans Limon. Alors, pour gagner ce plat principal offert par Snack, par Pêcheur du Nord et ticket d'entrée offert par Chandelle des 5 Sens, attention, dans quel environnement le moustique ne prolifère pas?

0: Est-ce que vous me parlez?
1: Et...
0: Alors,
1: Oui.
0: je vais dire marais, environnement ou température douce, fosse septique, creux des arbres, les eaux courantes.
1: Les eaux courantes.
0: Les eaux courantes, alors, au Pédianou, je sais que dans les eaux courantes, le moustique ne prolifère pas. Est-ce que vous validez cette réponse?
1: Oui.
0: On vérifie.

0: Bravo! En effet, dans les eaux courantes, le moustique ne prolifère pas, ce qui vous permet de gagner un plat principal offert par Pêcheur du Nord et un ticket d'entrée offert par Jardin des 5 Sens. Bravo à notre gagnante! Et oui, 3 sur toi! 3 prix remportés par l'argent féminine. Bravo! Et bien sûr, un petit message, la famille, les amis, bonne collecte travail.
1: Oui, un petit message à tous mes bons camarades et la famille, famille Meunier, félicité.
0: D'accord, et sinon, d'autres messages?
1: Et je vais faire un petit coucou à mon bon frère, mon bon frère, avec un bon du monde qui connaît moi, dans Maurice et dans Rodrigue.
0: D'accord, merci beaucoup, Jacques. Ne raccrochez pas, on vous contacte hors antenne tout de suite.
1: Merci.
0: Et c'est 3 sur 3, et oui, bravo à tous nos joueurs, à tous nos participants, à tous nos sponsors, à toute l'équipe présente. Et c'est cette belle note que s'achève The Game. Merci, et continuez d'écouter la messieurs de GFM. D'ailleurs, Marie-Pierre, Emilia, Philippe et des gens en piste pour le Point Info en créole de 14h. Merci à Manuel Ravina, merci à Pascal Allain, notre assistance à la production. Restez branchés sur la messieurs de GFM.

pile 14h, madame, messieurs, bon après-midi. Merci ou pouvez suivre sa point l'information en créole. Donne bonne participant, bonne capacité et l'information nécessaire pour permettre de réagir en cas épidémie ou catastrophe naturelle. C'est l'objectif d'information 3 jours qui commençait ça 20 août là dans l'hôtel Cotton Bay. 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Ban préparatif pour accélérer côte collège de Rouge à la proche inauguration de son nouveau gymnase. Hier, ban équipe Pro Painting et Royalty Made Cleaning Service tient pied d'œuvre pour effectuer ban dernière retouche et nettoyer sa place là pour rectrice sa collège tout in désormais paré pour accueillir cérémonie officielle qu'il prévoit demain. 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

0: août 2026. Et déo, environ 14 000 dimoun in mos à l'été là dans l'Allemagne à cause d'un épisode canicule qui bat record 2018. D'après mon estimation, Institut Robert Koch, l'autorité sanitaire allemande, qui a publié ça aujourd'hui, en 2018, l'Allemagne a enregistré 8 900 décès qui est estimé liés à la salaire. Nous arrivons à la fin, ça prend l'information en créole, madame, monsieur. Merci pour l'attention. Me retrouvons à 16h pour un autre point avec l'actualité. D'ici là, très bonne écoute.
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Et quel honneur d'être ici avec vous pour votre mémoire en mélodie. 14h06 minutes. On n'oublie pas de dire un grand merci à Marie-Pierre-Emilien Philippe pour ce flash. Salut tout le monde. Alors installez-vous confortablement car on vous propose aujourd'hui encore du rétro music. Et sans plus tarder, on débute avec la belle Madonna avec Borderline.

Vous écoutez la chanson de Deslet avec Smoke Get In Your Eyes. J'espère que vous êtes en train d'apprécier le playlist de cet après-midi. On continue toujours avec du oldies dédié à tous ces branches.

Alors là, c'est tout spécialement. Et bien sûr, la séquence de Twist Medley. J'espère que vous avez bien dansé. Cette chanson apporte de l'argent comme d'habitude. Et on y va toujours avec Old is Gold, une superbe chanson sur les ondes de la radio. Et oui,

The Mighty. A Sweet Memories, sur les ondes de la radio, oui, c'est presque terminé. Alors, on va écouter cette chanson de Nicole Croisille avec le téléphone. Moi, vous connaissez bien sûr le refrain. Je vous laisse chanter. Merci de votre écoute. Et bien, plus tard, restez branchés surtout pour votre émission à venir, votre carnet.

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et à 4 minutes sur les ondes de Rodrigue FM. Bon après-midi à tous. Avec plaisir qui me retrouve sur les ondes de votre radio pour votre émission Carnet de voyage au programme. Bien sûr, nous allons découvrir ensemble les grandes savanes du monde.

Et au micro avec Zout, c'est Rebecca. Merci beaucoup à Emmanuel Ravina pour le support à la technique. Ne pas oublier Pascaline Alain, nous assistante à la production. Nous pensons jusqu'à 16h.

0: Carnet de voyage, c'est votre rendez-vous qui fait vous découvrir le monde et ça sans même avoir besoin de préparer et de faire vos valises. Aujourd'hui, je vous emmène dans des paysages où l'horizon semble ne jamais finir. Des terres couvertes d'herbes dorées, des arbres dispersés, des animaux sauvages et parfois un silence seulement interrompu par le cri d'un animal. Vous avez probablement penser à l'Afrique en entendant le mot savane. Eh bien, est-ce que tu connais qu'une savane peut exister également en Amérique du Sud, en Australie et dans plusieurs des autres régions du monde? Aujourd'hui, nous allons découvrir les grandes savanes de notre planète, leurs animaux, leurs peuples, leurs paysages et surtout quelques histoires étonnantes. Alors, installez-vous confortablement, carnet de voyage s'ouvre aujourd'hui sur les grandes savanes du monde. D'un petit moment, nous pourrons intéresser-nous à la savane africaine. Mais ici, pour mes autres, un petit guin dans l'ambiance. Alors, écoute ensemble Lindsay Backbutt en featuring avec Elijah, Zistoire, nous la vie.
1: Non!

Eh bien, on vit les histoires de la vie avec Lindsay en featuring avec Elijah. À 15h11, le Rodrigue FM, beaucoup d'entre vous qui prêt pour finir travail, et non aussi qui finit travail, et non qui finit puis elle prend bus, et non qui peut écouter nous dans bus également, nous pas oublier, un étudiant, étudiante, qui est actuellement sur le chemin du retour pour la maison. Bon courage à tout le monde, Sophie, contrôleur qui est à l'écoute en ce moment. Bon écoute à vous, qui est dans votre véhicule personnel et qui peut écouter la MBC Rodrigue FM, nous souhaite vous bonne route, et surtout, soyez prudents. Alors, nous, Jésus, t'as dit qu'il y a un bonheur qui nous intéresse, nous, tout d'abord, à la savane africaine. Mais avant qu'il nous intéresse à la savane africaine, qu'est-ce qu'une savane? Alors, quand vous pétez sa question là, certainement, vous vous dites que peut-être la savane, c'est tout d'abord l'Afrique, et non aussi qui peut m'asiner ban lion, ban éléphant, ou ban grande plaine jaune. Mais qu'est-ce qu'une savane réellement? Eh bien, une savane, c'est tout simplement un écosystème où ban l'herbe, je peux domine le paysage. Tandis qu'il y a ban arbre et ban arbuste, je généralement très dispersé. Beaucoup de savanes connaissent une alternance entre saison humide et une saison sèche. Et donc, voici notre première question. Toutes les savanes du monde se trouvent-ils en Afrique? Eh bien, faux. On trouve des grandes savanes en Afrique, mais aussi en Amérique du Sud, en Australie et dans d'autres régions tropicales et subtropicales. Voilà. Et nous, pour intéresser nous pour tout de suite à la savane africaine. Eh bien oui, première savane qui vient de la tête quand je tanne ce mot. Alors, imaginez-vous au milieu d'une immense plaine dorée à perte de vue, des herbes quelques acacias et au loin, peut-être une silhouette de lion. L'Afrique possède certaines des savanes les plus célèbres de la planète et parmi elles, le Serengeti en Tanzanie et le Maasai Mara au Kenya. Et ici se déroule l'un des spectacles naturels les plus impressionnants du monde, la Grande Migration. Et oui, des millions de gnous, accompagnés notamment de zèbres et de gazelles, se déplacent à la recherche de nouveaux pâturages. Mais la savane, ce n'est pas seulement le royaume des lions. On y trouve également des éléphants, des girafes, des rhinocéros, buffles, guépards, hyènes et une multitude d'oiseaux.

Et aussi, le saviez-vous, chers auditeurs, le lion est souvent présenté comme le roi de la savane. Mais contrairement à ce que son surnom laisse penser, le lion n'est pas nécessairement le plus grand ou le plus puissant animal de son environnement. L'éléphant, par exemple, est beaucoup plus imposant et peut modifier complètement son environnement en arrachant des arbres ou en creusant des points d'eau. Dans un petit moment, nous pour quitter l'Afrique et nous pour prendre direction l'Amérique du Sud. Et plus précisément, nous allons faire un petit détour au Brésil. Mais pour l'heure, on en écoute ensemble Myriam Makeba avec son morceau Pata Pata.

The Lion Sleeps Tonight avec Morgan Heritage. Et oui, direction le Brésil qui tombe maintenant en Afrique et la direction l'Amérique du Sud. Bienvenue au Brésil. Et bien sûr, quand on pense au Brésil, on imagine souvent l'Amazonie. Et bien pourtant, le pays abrite également une immense région de savane tropicale, le Cerrado. Eh bien, le Cerrado, c'est un gigantesque, et bien sûr, il couvre une grande partie du territoire brésilien. Son paysage est très différent de l'image classique de la savane africaine. On y trouve des herbes, des arbustes et des arbres adaptés à des périodes de sécheresse et aussi aux incendies naturels. Et surtout, le Cerrado possède une biodiversité exceptionnel. On peut notamment y rencontrer des animaux comme le loup à crinière, le tamanoir géant, le tatou géant et le jaguar. Alors, si des Mexicains demandent, est-ce que la savane y existait en Amérique du Sud? Eh bien, vous pourrez répondre absolument oui.

écoutons ça, Stromae avec ce morceau Alors on danse. Et juste après, Santana sera avec nous pour votre émission, pour votre chanson Maria Maria. Et juste après, nous allons faire un petit détour au Lanos.

Santana avec Maria Maria qui m'a inspiré le fils de plaisir. 15h31 minutes sur les ondes de Rodrigue FM, direction les Llanos. Eh bien oui, notre voyage se poursuit vers les Llanos, ces immenses plaines tropicales qui s'étendent principalement entre le Venezuela et la Colombie. Et pendant une saison sèche, eh bien, un paysage capable de prendre l'apparence d'une immense mer d'herbe. Et après, quand il arrive la saison des pluies, eh bien, certaines zones sont capables d'être complètement transformées par l'eau. Les Llanos abritent une faune remarquable. Capybara, caïman, anaconda, jaguar et de nombreuses espèces d'oiseaux. C'est également une région profondément liée à la culture des Llaneros, ces cavaliers et ces éleveurs traditionnels des grandes plaines. Ici, la savane n'est donc pas uniquement un espace naturel, c'est aussi un territoire où les hommes et les animaux vivent depuis longtemps en interaction avec les saisons. Direction maintenant l'Australie, car oui, en Australie aussi, et non, urban savane. Et c'était un changement total de décor qui nous propose Zot. Oui, l'Australie possède lui aussi une immense région de savane tropicale, notamment dans le nord du pays. Alors bien sûr, en Australie, oubliez les lions et les girafes. Les stars locales sont plutôt les kangourous, les wallabies, les dingos, les crocodiles et une incroyable diversité d'oiseaux. La végétation est également particulière avec notamment des eucalyptus et la savane australienne nous rappelle une chose essentielle. Une savane n'est pas forcément définie par des animaux qui nous trouvent qui d'habitude nous associent avec lui. Et bien sûr, c'est avant tout un type de paysages et d'écosystèmes généralement dominés par les herbes, avec des arbres, des arbustes suffisamment espacés pour laisser passer beaucoup de lumière. Et voici un phénomène qui peut sembler paradoxal, le feu. Dans plusieurs savanes, les incendies font naturellement partie du fonctionnement de l'écosystème. Oui, Zotin, bien attendu, dans plusieurs savanes, les incendies font naturellement partie du fonctionnement de l'écosystème. Certaines plantes sont adaptées au feu périodique et certaines graines peuvent même profiter des conditions créées après un incendie. Mais attention, tous les incendies ne sont pas bénéfiques. Des feux trop fréquents, trop immenses ou liés aux activités humaines peuvent gravement perturber les écosystèmes. La nature possède donc son propre équilibre, mais cet équilibre peut facilement être bouleversé.

Eh bien, c'était la voix de Jean-Claude Gaspard avec son morceau Peacepot. Eh bien, oui, nous intéressons-nous au Lanos. Et bien sûr, j'espère que vous avez apprécié découvrir un peu plus Lola. Nous intéressons-nous aussi à la savane, savane tropicale d'Australie. Et là, pour tout de suite, eh bien, nous intéressons-nous aux savanes soudaniennes d'Afrique. Eh bien oui, nous quittons l'Amérique du Sud et nous arrivons maintenant en Afrique. Notre voyage nous emmène à travers les savanes soudaniennes. Elles forment une immense ceinture de savanes qui traverse une partie de l'Afrique. Et bien sûr, là-bas, on y retrouve notamment une région allant du Sénégal vers l'est du continent. Et le paysage est caractérisé par des herbes, des arbustes, des arbres adaptés aux longues périodes sèches. Et évidemment, la faune africaine y est exceptionnelle. Énormément d'éléphants, girafes, antilopes, buffles et de nombreux oiseaux qui peuvent être associés à ces différents paysages de savane. Est-ce que tu connais qui est emblématique là-bas? Et bien, parmi les arbres que l'on peut rencontrer dans les savanes africaines, certaines sont particulièrement impressionnantes. Par exemple, nous pécozote le baobab. C'est

un excellent exemple avec son tronc massif et sa capacité pour stocker une grande quantité d'eau, il est parfaitement adapté à une condition difficile de certaines régions africaines. Et nous terminons l'émission beauté avec la grande savane d'Afrique de l'Est. Et bien sûr, là, on arrive dans une des régions les plus célèbres de la planète. Ici se trouvent notamment deux noms mondialement connus, le Serengeti en Tanzanie et le Masai Mara au Kenya. Et ça, ben, paysage, là, c'est une ville emblématique grâce à cette ben, extraordinaire concentration d'animaux sauvages. Dans ben, lion. Ban éléphant, ban girafe, ban guépard, ban hyène, ban gazelle, ban zèbre. Et mais bien évidemment, un événement qui attire particulièrement l'attention, c'est la grande migration. Comment tu m'as dit, je suis très peu plus bonnet.

Alors, en parlant de la grande migration, alors, comment tu sais, la peuple libanaire, des millions de gnous accompagnent notamment ban zèbre, ban gazelle, et se déplacent à travers ban plaine à la recherche de nouveaux pâturages et surtout à la recherche de l'eau. Et c'est parmi ban spectacles naturels les plus impressionnants au monde. Mais c'est un voyage extrêmement dangereux, car oui, les animaux doivent traverser des rivières où les attendent parfois des crocodiles. Ils doivent également, pardon, éviter les prédateurs. Alors, est-ce qu'ils t'y connaissent? Et qui la savane, c'est un immense équilibre et chaque animal y joue un rôle. Ban herbivore consomme la végétation, ban prédateur régule certaines populations, ban charognard nettoie, ban carcasse et ban décomposeur permet à ban nutriments pour retourner dans le sol. Donc c'est un véritable écosystème où chaque élément est connecté aux autres. Et avant qu'il ne termine l'émission, place toujours de la bonne musique. Rodrigue Nguyal avec Janessa qui nous fera l'écouter ensemble pour tout de suite.

0: Et oui, c'était Rodrigan Girl avec Janessa qui nous gagne l'occasion écouter ensemble. Et notre carnet de voyage se referme ici. Aujourd'hui, nous avons parcouru des milliers de kilomètres du Cerrado brésilien aux Llanos de la Colombie et du Venezuela, des savanes tropicales australiennes aux savanes africaines. Et nous avons découvert une chose essentielle, chers auditeurs, la savane n'appartient pas à un seul continent. Elle existe sous différentes formes, avec des paysages, des climats, des plantes et des animaux différents, mais partout, elle raconte la même histoire, celle d'un équilibre fragile entre l'eau, le feu, les plantes, les herbivores, les prédateurs et les humains. Alors, la prochaine fois que vous verrez un documentaire avec un lion traversant une immense plaine, pensez à ceci, la savane est bien plus qu'un paysage, c'est tout un monde vivant. Alors, merci d'avoir voyagé avec nous dans ce carnet de voyage. Merci beaucoup à Emmanuel Ravina pour le support à la technique, Pascaline Alain, notre assistante à la production. Merci à vous, chers auditeurs, toujours fidèles à la MBC Rodrigue FM. On se retrouve très bientôt pour une nouvelle destination, sans passeport, sans valise, mais toujours avec beaucoup d'imagination. À très bientôt sur les ondes de Rodrigue FM. Et on va terminer en beauté avec Lock and Key de Mary Jane Gaspar.
1: Ah!

0: Voilà, 16h sur les ondes de Rodrigue FM. Bon après-midi à vous tous. Pour tout de suite, retrouvons David Casimir pour la présentation de notre point info de cet après-midi. Bon après-midi, David.
1: Bon après-midi, Rebecca.

Madame, monsieur, bon après-midi. Une nouvelle culture se ferait un chemin à Rodrigues ces dernières années, la vaniliculture. Autrefois présente dans certaines régions de l'île, cette culture avait progressivement décliné, notamment sous l'effet des cyclones et des exigences particulières du vanillier. Aujourd'hui, cette culture reprend de plus belle, portée par quelques passionnés. Les autorités agricoles y voient un potentiel de revenus intéressant et se disent prêtes à solliciter l'expertise nécessaire pour accompagner et développer cette filière à Rodrigues. Les préparatifs s'accélèrent au collège de Terre-Rouge à l'approche de l'inauguration de son nouveau gymnase. Ce mercredi, les équipes de Pro Painting et de Royalty Made Cleaning Service étaient à pied d'œuvre pour effectuer les dernières retouches et le nettoyage des lieux. Pour la rectrice, tout est désormais fin prêt pour accueillir la cérémonie prévue ce vendredi. Donner aux participants les capacités et les informations nécessaires pour leur permettre de réagir efficacement en cas d'épidémie ou de catastrophe naturelle. C'est l'objectif d'une formation de 3 jours destinée à une vingtaine de participants, membres de la Croix-Rouge et des services essentiels de santé. La formation a débuté ce 20 août à l'hôtel Cotton Bay Resort and Spa. Le président de la Croix-Rouge de Maurice, Sivan Tiavasen, a souligné l'importance de cette initiative qui vise à permettre aux Rodriguais d'être plus proactifs et de réagir dans les meilleurs délais en cas d'épidémie. La Commission de la jeunesse et des sports appelle les entreprises et compagnies Rodrigues et les autres opérateurs économiques à participer au Fonds Insertion Jeune. Ce programme offre aux jeunes de 18 à 35 ans, ni scolarisés ni en emploi, un stage de formation rémunéré de 6 mois pour acquérir une expérience professionnelle et renforcer leurs compétences. Les stagiaires bénéficieront d'une allocation mensuelle de 10 000 roupies financée par l'Assemblée régionale. Les entreprises intéressées peuvent récupérer les formulaires de candidature dans les centres de jeunesse, à la commission de la jeunesse ou au centre d'accueil de Malabar. La date limite pour les soumissions est fixée au mardi 25 août 2026. À l'étranger, alors que l'armée israélienne continue de frapper quotidiennement le sud du pays, ces frappes au cours du week-end ayant tué 11 personnes, dont des enfants et leur mère, ces opérations visent aussi l'environnement et les ressources naturelles, notamment l'eau et les forêts. Ces dernières semaines, la région a été ravagée par de nombreux incendies. Habitants, ONG et membres de la sécurité civile accusent Israël de mener une politique de la terre brûlée. Voilà, c'est ici que prend fin ce Flash Info. Merci de votre fidélité. Le prochain rendez-vous avec l'actualité, ce sera à 18h sur

Présenter le flash de 16 heures. Nous poursuivons avec cet avis de décès. On nous prie d'annoncer le décès de Madame Kirin Raymond. Décès de Madame Raymond Kirin, née Gaspard, aussi connue sous le nom de Raymond. Elle était âgée de 72 ans. C'est une ex-habitante de Port-Sud-Est. Le convoi mortuaire sortira de sa domicile à Port-Sud-Est pour se rendre à l'église de Saint-Gabriel, à la cathédrale de Saint-Gabriel et de là au cimetière de la paroisse. La date et l'heure des funérailles vous seront communiquées ultérieurement. À cette famille endeuillée, nous présentons nos sincères condoléances. Heure 6, nous poursuivons avec la rediffusion de l'émission Réveil écolo de ce matin. Bonne écoute.

0: Bonjour à tous, c'est avec plaisir qu'il me retrouve en ce jeudi dans votre émission Réveil Écolo. Réveil Écolo, côté chaque jeudi, nous touchons à un sujet qui concerne nous l'environnement. Et aujourd'hui, on va le plaisir d'accueillir Miss Rudy Parmas, Technical Environment Officer, qui aujourd'hui nous pour cause. Alors, comment je te connais, nous cause de plus en plus de changements climatiques et qu'il y a de plus en plus de grands défis qui nous poussent à faire face chaque jour. Et que voilà, c'est l'effet du changement climatique. Il y a beaucoup, beaucoup d'exemples à travers le monde que nous peut subir l'effet du changement climatique. Et souvent, nous avons nous avons grandi monde dire qui Aster n'est plus comment avant. Avant, il y a telle saison. Aster, toute longue l'année, nous capables trouver tel fruit. 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

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Le pays a mis en place des mécanismes qui rémunèrent les propriétaires pour protéger les forêts et restaurer les terres dégradées. L'Inde développe rapidement les énergies renouvelables, notamment le solaire. Le pays a également créé de grands parcs solaires pour produire de l'électricité avec moins d'émissions de carbone. L'Indonésie mène d'importants programmes de restauration de mangroves. Ces écosystèmes protègent les côtes, servent d'habitat à de nombreuses espèces et stockent de grandes quantités de carbone. Aux Pays-Bas, notamment à Amsterdam et à Utrecht, le vélo fait partie intégrante de la mobilité quotidienne. Les infrastructures cyclables permettent de réduire la dépendance à la voiture et donc les émissions liées au transport. Singapour développe le concept de City Nature avec des parcs, des corridors verts, des arbres et des bâtiments intégrants, davantage de végétation. L'objectif est notamment de lutter contre la chaleur urbaine et de renforcer la biodiversité. Plusieurs villes françaises développent des programmes de végétalisation urbaine, plantation d'arbres, création de parcs et transformation de certains espaces minéralisés en zone verte. Cela contribue à réduire les îlots de chaleur. La Suède a développé des systèmes avancés de tri, recyclage et valorisation des déchets. L'objectif est de réduire la quantité de déchets envoyés en décharge et de récupérer davantage de matière et d'énergie. Aux États-Unis, des agriculteurs adoptent des pratiques comme les cultures de couverture, la rotation des cultures et la réduction du travail du sol afin d'améliorer la santé des sols et leur capacité à stocker du carbone. Et au Norvège, alors exemple majeur d'adoption des véhicules électriques soutenus par différentes politiques publiques et infrastructures de recharge. Partout dans le monde, les solutions existent déjà. Du Costa Rica qui protège ses forêts à l'Indonésie qui restaure ses mangroves, des Pays-Bas qui privilégient le vélo, à la Norvège qui accélère la transition vers les véhicules électriques. Chaque pays peut agir à son niveau. Et à Rodrigo aussi, chaque geste compte. Protéger notre environnement aujourd'hui, c'est protéger notre île demain.

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Rendez-vous jeudi prochain pour une autre émission que nous pour cause d'un autre sujet qui concerne l'environnement.

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Amis auditeurs, amis auditrices, bon après-midi. Toujours un réel plaisir de vous retrouver, notamment dans ce grand format actuel. Alors, on espère que la journée bien passée nous arrive en fin de semaine, aux portes du week-end. Et mais nous revenons à une chose plus sérieuse parce que nous pouvons recevoir la délégation de l'Action familiale qui est en mission actuellement à Rodrigue. Dans Moïna, trois charmants.

0: Dame, autour de cette table, on commence par le docteur Tabitha Ganes, donc Breastfeeding Coordinator, Ministry of Health and Wellness. Docteur, bon après-midi.
1: Bon après-midi.
0: Nous avons ensuite à ma droite Madame Priscilla Bignou, responsable du département Couple et Famille, Action Familiale de Maurice. Bonjour Priscilla.
2: Bon après-midi la grande famille de Rodrigue.
0: Et Madame Jonah Baptiste, donc la coordinatrice, la responsable du département couple et famille, mais à l'action familiale de Rodrigue. Jonah, bon après-midi, comment ça va?
3: Bon après-midi, Caronne, bon après-midi, les auditeurs, ça va très bien, merci.
0: Ah, vous voyez, une ambiance détendue, relaxe, trois dames souriantes. Bon, maintenant, alors si on faisait un petit peu plus connaissance avec vous, mesdames, le docteur en premier.
1: Alors, bonjour tout le monde, moi c'est le docteur Tabitha Ganes. La coordinatrice pour la santé sexuelle et reproductive et aussi l'allaitement maternel au ministère de la Santé. Et nous cas dire qu'il est dans le domaine déjà depuis 5 ans maintenant. Et là, ça fait vraiment plaisir d'être à Rodrigue. Et voilà, merci à Rodrigue qui m'a accueilli à moi très chaleureusement, mais vraiment content. Et merci.
0: Merci. Belle introduction, docteur. Après, c'est là.
2: Alors, moi, c'est Priscilla Bignou, responsable du département couple et famille à l'action familiale de Maurice. Donc, toute la famille Rodriguez connaît l'action familiale, hein, parce que nous, là, depuis 4 jours, mon troupe est ancien de l'action familiale. Et moi, content, moi, là, moi aussi, mon accompagne docteur, justement, dans tout ce qui est l'allaitement maternel. Ben, voilà.
0: Merci, Priscilla. Jonah.
4: Alors, sinon, moi, je rejoins l'action familiale en 2016 et je travaille au niveau du département couple et famille. Et puis en 2022, je suis la coordinatrice de l'action familiale, c'est-à-dire je coordonne tout mon travail qui fait au niveau de l'action familiale avec la direction de Maurice.
0: Peut-être l'occasion justement au cours de ce grand format de faire un petit peu plus connaissance avec l'action familiale. Peut-être un résumé, comment est-ce que l'action familiale a commencé à Maurice et surtout, nous gagnons un petit mot de Jonah, comment l'action familiale est arrivée à Rodrigue.
2: Alors, l'action familiale vient de commencer déjà 63 ans. Hein?
0: Déjà?
2: C'est fini, faites-nous 63 ans d'existence. Je veux dire que 63 ans de cela, il y avait quand même un élan de mettre l'action familiale sur pied avec Monseigneur Jean-Marc Géot, qui était là à l'époque. Et l'action familiale travaille justement pour le bien-être de la famille mauricienne et Rodriguez. Rodriguez fait partie de notre travail et nous enseigne aussi la méthode naturelle. Nous avons un département qui trouve à Vacoa et nous avons un département ici à Rodrigue. C'est pour cela que quand nous avons un travail qui concerne Rodrigue, nous venons pour nous échanger, pour nous partager de ce que Rodrigue est au contraire une richesse pour aussi l'action familiale de Maurice.
0: Merci Priscilla. Jonah, l'action familiale à Rodrigue.
4: Alors, l'action familiale à Rodrigue, il a commencé en 1964, c'est-à-dire un an après qu'il Maurice s'est fondé. Et donc, il a deux départements, comme Priscilla a dit. Il a le département jeune et puis il a le département couple et famille. Donc, le département jeune, nous travaille beaucoup, comme le nom dit, on travaille beaucoup avec les jeunes, les enfants dans l'école primaire, nous fait la formation humaine. Et puis, nous avons les jeunes aussi dans le collège et nous avons parcours aussi qui nous offre à l'action familiale pour les adolescents et en même temps aussi au niveau du département jeune, nous avons l'aile jeune aussi dans l'action familiale. Ça, c'est l'objectif, c'est comme si c'est pas un ambassadeur pour l'action familiale et en même temps, nous aidons ces jeunes-là pour épouser la philosophie de l'action familiale. Et bien sûr, nous avons le département couple qui est dans comme mission première, c'est la promotion de la méthode naturelle auprès de la couple. Et nous avons aussi un volet de formation qui nous offre, nous avons un parcours aussi qui nous offre pour la couple.
0: Merci beaucoup, Jonah, pour cette présentation. T'es convaincue. Vous revenez tout à l'heure sur la philosophie et un peu l'accompagnement, le travail de l'action familiale à Rodrigue. Je me tourne maintenant vers la professionnelle de la santé, le docteur Tabitha Ganes. Alors, docteur, dis-nous un petit peu, donc, vous avez parlé de santé reproductive, vous êtes un breastfeeding coordinateur. Dis-nous un petit peu plus, en tant que praticienne, qu'est-ce que le breastfeeding et surtout la santé reproductive?
1: Alors, quand nous causons breastfeeding, nous causons l'allaitement maternel, c'est le geste qu'une maman fait pour allaiter ce bébé. Il besoin nourrir ce bébé, d'accord? Et là, l'allaitement maternel devient extrêmement important, devient primordial, nous capable de dire. Et ça, c'est l'allaitement maternel. Alors, là, nous, le bébé, nourrir le bébé, c'est l'allaitement maternel à travers les mamans. Quand nous causons la santé sexuelle et reproductive, bon, tout ce qui est entré à la sexualité, OK, et à la reproduction. Alors,

0: Il englobe plusieurs aspects, notamment nos causes chez les jeunes, nos causes la sexualité chez les jeunes, comprehensive sexuality education, l'éducation sexuelle complète, et nous causes aussi tout ce qui est man méthode de family planning, qui est méthode naturelle, qui est méthode moderne, nous causes tout ce qui est un trait à la fertilité. Nous causons tout ce qui est un trait à un type de cancer qui affectait le système reproductif. Là, nous causons cancer sein, cancer ovaire, cancer col de l'utérus, cancer prostate. Et nous, l'autre aspect de la santé sexuelle et reproductive qui est extrêmement important, c'est la violence contre le genre. Et ça, c'est un peu un thème, une thématique qui est énorme dans la santé sexuelle et reproductive, sans oublier un gros thème qui est extrêmement important, c'est la santé maternelle et infantile. Que là, ils viennent rejoindre l'allaitement maternel. Alors, quand nous causons la santé sexuelle et reproductive, ce qui nous peut causer, c'est nous peut causer un parcours endymion. Au fait, il y a un concept qui nous appelle le Life Course Approach, que là, que nous dire qu'il y a une intervention qui nous fait depuis plus tôt possible, hein, même pendant la grossesse, même à la naissance. Quand nous faisons une intervention qui a un impact positif, ça veut dire nous peut promouvoir la santé, définitivement, nous peut créer, nous peut causer un impact positif sur la vie de ces enfants-là, quand ils viennent grands, ils viennent adultes et même quand ils vieillissent. Alors, la santé sexuelle positive n'est pas juste la sexualité. Hein. C'est nous prendre ces dimension-là en sa globalité, nous guider, nous occuper, nous donner les bonnes informations, nous donner les bonnes méthodes de prévention et là nous conseiller pour qu'ils éventuellement, dès qu'ils sont nés, les vivre au fil du temps, au fil des années, nous permettre de grandir sainement et aussi vieillir sainement. Alors c'est ça la santé sexuelle et reproductive. Et aussi, quand nous pouvons faire ça, quand nous pouvons donner à madame, par exemple, beaucoup d'informations sur la santé sexuelle et reproductive, nous pouvons empower autres. Nous pouvons mettre au courant, pas seulement les dames, mais aussi les hommes derrière. Nous pouvons mettre au courant des différentes valeurs qui sont capables, des différents droits qui existent. Et là, quand même, c'est un demon qui empower, des mains qui sont capables de prendre une décision qui est convenable, qui est correcte, pour qu'ils vivent la vie bien.
1: Merci beaucoup. Alors, maintenant, l'expérience de Priscilla, par rapport à ce que le docteur partage avec nous, peut-être nous capables de connaître un peu plus sur cette philosophie et sur cette méthode naturelle et l'autre méthode de contraception que vous avez évoquée plusieurs fois.
2: Alors, Action Familiale, comment nous allons travailler beaucoup par rapport à la méthode naturelle et nous accompagnons les couples, surtout les couples qui ont envie de gagner des enfants ou bien espacer les naissances aussi. Et nous accompagnons une future couple, comme dans le CPM, dans le Zoen, justement, pour présenter la méthode naturelle. Et ça, la méthode n'est pas faite dans un cadre de bureau, dans un banc du monde au terrain, nous un banc du monde dans l'hôpital. Nous expliquons justement par rapport à la méthode, qu'est-ce que la méthode naturelle. Et nous allons de pôte en pôte, nous allons de maison en maison, justement, pour faire la promotion de la méthode naturelle. Et avec le docteur Ganesh, c'est vrai, nous avons beaucoup d'expérience par rapport à tout ce qui est, quand il cause le SOH, quand il cause tout ce qui est la méthode. Ben, tout ça, il aide nous au niveau de l'action familiale, justement, quand nous rencontrons nos couples, parce qu'il y a un couple qui est avec la méthode, il y a un couple qui suit les autres méthodes, mais nous, dans le respect de la personne, nous accompagnons-les, dans ce besoin, dans cette demande, dans ce qu'il choisit comme méthode. Ne pas exclure personne de l'action familiale, parce qu'il y a d'autres sujets qui nous capables d'approcher le couple, justement, pour nous causer. Quand nous causons la méthode naturelle, nous avons plusieurs thèmes qui accompagnent nos méthodes. Ça veut dire qu'il est capable d'un couple aussi qui part dans la méthode, mais il gagne une formation que l'action familiale donne. Ça veut dire qu'il nous touche le large public, nous touche principalement la méthode naturelle, mais aussi d'autres personnes qui sont intéressées justement pour gagner une formation pour être dans la vie de tous les jours, pour être dans notre couple, pour être dans la relation entre couples. Alors voilà un peu le travail de l'action familiale à Maurice et à Rodrigue aussi, monsieur, qui nous en loge toutes les personnes, toutes les couples qui désirent joindre nous. Voilà.
1: Merci. Alors maintenant, le partage de l'expérience, du vécu. Alors, il nous parle beaucoup de l'accompagnement que l'action familiale à Rodrigue fait, Diona, par rapport à ce que le docteur ainsi que Priscilla ont partagé. Qui ou sentiment Lola, comment est-ce qu'ils rejoignent tout ce travail d'accompagnement des couples, de les jeunes, de la santé reproductive à Rodrigue?
3: Alors, moi, je suis capable de dire qu'avec le support de Dr. Guinness, après l'information que nous recevons cette semaine-ci, comme s'il vient approfondir beaucoup ben, l'information qui nous tient, et comme s'il nous rend

0: beaucoup en détail par rapport à toute l'information qui nous est non et en même temps, il consolide nous pour qu'il nous capable être mieux outillés pour aller sur le terrain, comme Priscilla dit, joindre banco, promouvoir la méthode naturelle. Pour prendre un petit exemple, nous capable puis accompagner une couple pour la méthode naturelle. Mais comment sa maman-là, elle peut allaiter? Bien, avec des outils qui nous fait recevoir, il peut aider nous mieux expliquer la maman le bienfait de l'allaitement, le bienfait de l'allaitement maternel, comment ça dit les mamans-là, il est important et pour l'enfant lui-même, son bienfait. Sur la santé, surtout.
1: Merci beaucoup, Jola. Alors, bon, vous avez parlé d'une semaine de formation. Cette mission à Rodrigue, donc, comment est-ce qu'elle a été décidée? Qu'est-ce qui est l'objectif et qu'est-ce qui est une thématique qu'il a abordée dans la formation que vous avez abordée, Jola, docteur?
2: Alors, nous get... Alors, sa formation-là, comme elle vient au fait, c'est bon, déjà la Moka Diali qui, depuis 2022, nous travaille en étroite collaboration avec Action Familiale à Maurice. Dans le contexte de la promotion de l'allaitement maternel. Nous avons le plan d'action qui nous finance en 2022. Et quand même, dans le plan d'action, il y a une grande partie qui vise la communauté. La communauté, sensibilisation, causerie, faire ban parents, grands-parents, n'importe qui dit monde dans la communauté au courant, c'est quoi l'allaitement maternel, qui fait ce besoin au courant, parce que c'est besoin soutenir la maman. Alors, nous disons, mais pourquoi pas travailler avec, en collaboration avec Action Familiale. Déjà, l'Action Familiale, il promouvoir tout ce qui est naturel, tout ce qui est écologique. Et l'allaitement maternel, c'est naturel, c'est écologique. Nous établissons une collaboration. Maintenant, quand nous causons, nous discutons de notre projet, mais Priscilla dit, Doc, nous n'avons pas oublié Rodrigue. Nous n'avons pas oublié Rodrigue. Moi, je dis, oui, bien sûr, nous n'avons pas oublié Rodrigue. Alors, dans ce sens-là, nous décidons pour faire une formation à Rodrigue. Et là, la session, quand même, nous venons pour aujourd'hui 4 jours, nous venons pour 5 jours. Là, nous faisons une formation de 4 jours. Nous mettons l'allaitement maternel, mais aussi nous mettons les soins préconceptionnels. Et ça, c'était une formation de 4 jours et 2 jours et demi l'allaitement maternel, 1 jour et demi aux soins préconceptionnels. Et là, nous ciblé ben éducatrice de l'action familiale, mais aussi ben agent de santé de la commission, parce que c'est ben du terrain. Au fait, si n'importe quel message n'en veut faire passer à la communauté, n'importe quel message de prévention, de promotion qui n'en veut pas passer à la communauté, c'est à travers Saban Dimoun. Parce que j'étais dans la communauté, j'étais très proche de Saban Dimoun qui est dans la communauté là. Et là, c'est Saban Dimoun clé pour passer Saban message là. Alors voilà, c'est comme ça que nous venons avec le projet pour faire la formation à Rodrigue. Et là, je suis capable de dire qu'il y a quand même une réussite hein, par rapport à mon commentaire, commentaire qui ban participant in de nous, ban feedback. Alors, il y a une réussite et m'espérer qu'il quand même, je prends toute cette information-là, je véhicule ce message-là qui est très important, que je suis capable vraiment sensibiliser maman, papa, les grands-parents et la société en large sur l'importance de l'allaitement maternel et aussi sur les soins préconceptionnels.
1: Mais, docteur Ganès, est-ce que c'est vous seul qui avez dispensé la formation ou alors il y a eu des thématiques qui ont été abordées par Priscilla?
2: Non, définitivement, on était à deux pour adresser les différentes thématiques. Par exemple, tout ce qui est l'allaitement maternel. Bon, quand on parle de l'allaitement maternel, ce n'est pas que les avantages, les désavantages, hein, ce n'est pas que les avantages qu'on va mentionner. Et quand nous causons l'allaitement maternel, définitivement, il y a les bienfaits, mais il y a aussi soutien à la famille, il y a aussi l'écoute, qui Priscilla a su une session extraordinaire. On doit être à l'écoute de nos bénéficiaires. Quand une cause les thématiques de soins préconceptionnels et dans tout l'aspect du respect, violence contre le genre, et là, définitivement, Priscilla a beaucoup pour partager, beaucoup à apporter. Et c'était un outil à deux poids sur la formation. Mais c'est moi, mon cas, qui nous participe ça à des, mais nous avons participé, nous bien participé, je partager, je raconte, je m'en vécu, je partage mon expérience. C'était incroyable, cette session de formation-là, et mon cas dire qui, franchement, tient du succès.
1: Avant d'avoir le feedback justement des participants et participantes à Rodrigue, alors partagez-nous, Priscilla, cette fabuleuse formation que vous avez dispensée.
3: Alors, moi, c'est plus par rapport à l'écoute. C'est vrai que, comme on dit, ou action familiale, nous, au terrain, dans un bandimoun, dans l'hôpital, etc. Ben, premièrement, pour nous, en tant que. Membre de l'action familiale, staff de l'action familiale, il est important de nous écouter. Il est important de nous écouter, Bandimoun veut dire. C'est toute une formation qui aide nous justement pour être à l'écoute d'une personne quand elle est causée.

Et quand nous causons surtout l'allaitement maternel, nous connaissons que la maman, nous l'apprenons déjà avec le docteur, la maman a besoin d'être écoutée. Il a besoin de soutien de la famille, il a besoin de son mari et toute la famille qui est présente. Et la maman a besoin d'être écoutée elle aussi. C'est-à-dire que quand on a besoin de maman là, comment ça va se passer, comment ça doit se passer plutôt, que quand on écoute une maman, nous donne bonne disposition, ne pas pour prendre nos histoires, ne pas pour mettre en avant, ne pas comprendre seulement l'émotion, ne pas comprendre ce qui peut passer dans l'île. Et aussi une occasion qui les caracoser quand ils ont nous, surtout les caracoser, les caracoser, peut-être des choses qui les besoins causés, les besoins tirés, mais les pas caracoser avec toute la famille. Ben, ça fait que, comment dire, nous besoin capables nous-mêmes et forme nous pour nous capables d'écouter nos bandes du monde. Parce que si nous pas formés, nous parlons peut-être dans tous sens et l'écoute, voilà, il fait partie de notre travail. Mais bon, je précisais que l'action familiale pendant des ans.

0: Oui, Priscilla, vous disiez.
1: Non, je disais que l'allaitement maternel, il fait partie, comment dire, là, moi, je dis, dans nos thèmes qui abordent les couples, hein, que ce soit une couple qui suit la méthode ou bien pas, il fait partie. Mais tout ça, tant là, nous, tu veux faire l'allaitement maternel, mais depuis 2022, comme le docteur a dit, d'une vie beaucoup plus professionnelle.
0: C'est-à-dire
1: nous-mêmes, nous avons une formation avec le ministère de la Santé, en particulier le docteur Ganesh, nous être accompagnés, nous comprenons mieux l'allaitement maternel, comment nous besoin approche nous bénéficier, comment on a envie de dire nous bénéficier, comment nous besoin justement comprendre qu'il y a de l'allaitement maternel, comment ça se passe, quels sont les bienfaits, les obstacles, et qui, quand nous aussi, quand nous allons, comment l'attitude aussi est importante vis-à-vis de cette personne. C'est pour ça que nous avons une partie de l'écoute dedans. Une partie de l'écoute, une partie de communication, comment nous pouvons avec sa madame là, comment nous pouvons comprendre les, et comment nous pouvons donner sur l'importance parce qu'il y a une madame qui n'a couché, qui peut allaiter, elle a besoin comme si de parler parfois. Et c'est pour ça que nous pensons la formation de l'écoute est importante. Parce que souvent nous causons parfois plus qu'il y a du monde. Mais quand nous avons une situation comme ça, c'est important de nous comprendre que nous sommes devant une personne qui a besoin d'être accompagné, qui a besoin de soutien, qui a besoin d'être écouté. C'est pour ça que nous mettons la formation d'écoute dedans. C'est important pour nous-mêmes, en tant que staff, en tant que personnel, quand on est au terrain, comment nous besoin comporter, nous, comment nous besoin être. C'est plus le savoir-être qui nous développe.
0: Merci beaucoup, Priscilla. Avant que nous donnions le feedback de Jonah Baptiste, Priscilla a mentionné professionnel, c'est-à-dire.
2: Alors, c'est-à-dire, c'est une vie quand on lance le plan d'action, d'ailleurs, une vie avec un programme qui bien structuré, ok, pour faire une formation. Et aussi, ce qui est important, c'est une donner une information qui précise, qui bien scientifique, pour capable aide une éducatrice, animatrice à l'action familiale, pour qu'ils consultent le terrain, ce cas répondre à n'importe quelle question de gagner des parents, des couples, etc. Alors, il est bien structuré et bon, il est voyé, il est capable d'une session de un jour, deux jours, il est capable d'une session d'une demi-journée, par exemple. Mais il est bien régulier, ça veut dire, par exemple, avec l'action familiale, et tous les ans, nous rassurer qu'il nous fait une refresh course. Et là, quand nous donne une information qui est vraiment précise. Et d'ailleurs, je connais, quand nous causons la médecine, nous causons la science, tout le temps, nous avons une nouvelle information. Alors, nous update par rapport à ben information. Et bien sûr, ça ben information, ben formation là, désolé, ni assurée par ben professionnel de santé, et non moi-même, ni un pédiatre, et là, moi saluer le docteur Jogro, qui quand même bien promouvoir l'allaitement maternel, et ni non comme les autres professionnels de santé qui donnent nous un coup de main pour vraiment partager l'information sur l'allaitement maternel. On me dit l'allaitement maternel, c'est pas juste mettre une madame, une couple au courant, c'est quoi les bienfaits de l'allaitement maternel. Les bienfaits, tout le monde connaît. Tout le monde connaît les bienfaits. Mais ce qui est plus important encore, et tout le temps, je ne peux pas assez dire, l'allaitement maternel, c'est un apprentissage, ça, pour la maman et pour le bébé. La maman peut apprendre comme ce bébé, le bébé là peut apprendre comme ce maman. Alors, nous, ce qui nous vient faire, nous venons d'une bonne information, nous venons d'une bonne certaine suite.

0: soutien, ne vient d'une entière appui à sa maman-là. Par exemple, nous encourage de papa, contribuer pour occuper sa bébé-là. L'allaitement maternel, il est très bénéfique, certes, mais il est aussi difficile. Une maman qui peut allaiter, c'est une maman qui est fatiguée, une maman qui manque sommeil. Alors là, ce qui nous dit, mais le papa, le conjoint, quand même, il a un rôle important. Quand maman finit de faire bébé pour, il a fait le rôle, il tient gaz, il a sans couche, par exemple. Et un membre de la famille, grand-mère, grand-père, est capable d'aider dans une tâche ménagère. Alors, maman, pour gagner le temps, occupe ses enfants. Il ne faut pas oublier que l'allaitement maternel est tellement important, pas juste pour nourrir sa bébé, là, mais aussi pour faire la transmission des valeurs. Et là, c'est un lien affectif qui est développé là, quand une maman peut mettre ce bébé au sein. Et là, le lien affectif qui est développé. Et nous, ça a été prouvé d'ailleurs, le lien affectif, c'est la fondation de la vie de ses enfants. Là. Parce qu'il est basé sur les enfants là, pour grandir, pour sentir en sécurité. Un enfant qui sentit en sécurité, c'est un enfant qui grandit bien, qui épanouit bien, qui épouse les bonnes valeurs. Et dans ce sens-là, nous connaissons qu'éventuellement, nous pouvons avoir une société qui fait bon à vivre d'ailleurs. Alors, l'allaitement maternel, ce n'est pas seulement nourrir ce bébé, mais il y a plus que ça, il y a au-delà de ça. Et c'est un message qui nous a envie de transmettre à la population, nous a envie de transmettre à nos bonnes mamans, qui vraiment nous faisait valoriser ça, dit les mamans-là. Et d'ailleurs, nous avons une discussion avec Action Familiale. Nous avons pensé, mais comment nous pouvons faire pour vraiment promouvoir l'allaitement maternel? Nous avons trouvé une campagne. Pareil, comment. Bon, à Rodrigue, je ne crois pas trop, il est trop présent, mais par exemple, à Maurice, il est très présent. Ben, réclame, l'on dit les dents boîtes. Mais nous avons dit, viens avec ben réclame, l'on dit les mamans. Écoute, là, vraiment, nous pouvons mettre l'emphase, l'eau, ça dit les mamans là. Au fait, ça dit les mamans là, c'est tellement important. Qui est tellement précieux, les précieux, les importants, qui nous faisait mettre en valeur. Alors, une façon de mettre en valeur, nous dit, ben, nous pouvons promouvoir les comment une affaire qui est bio, qui saine. Parce que quand même, nous connaissons beaucoup de jeunes en terre contents quand nous disons c'est bio. Un manger bio, là, c'est marie content. Je dis, ouais, les bio, puis les pesticides, les extra bons pour la santé. Mais le lait maternel aussi, les bio. Alors, quand nous promouvons le lait maternel dans sa bonne façon-là, quand même, il y a un impact positif sur la maman, sur le couple. Quand là, vraiment, vous êtes émerveillés avec le lait maternel. Et là, vous êtes envie d'aller de votre bébé. Alors, nous, tout le temps, nous pensons, et moi avec Priscilla, même avec le directeur à Maurice, nous restons pensés, nous restons réfléchis, comment pour vraiment passer sa bonne message-là et comment pour faire pour vraiment promouvoir l'allaitement maternel. Par exemple, là, nous venons avec une mascotte à Maurice. Alors, pendant la semaine de l'allaitement maternel, qui est célébrée le 1er au 7 août, nous dévoilons une mascotte. D'accord? Mascotte, là, c'est, il appelle Cookie, c'est un oiseau. Alors, nous inspirons du pigeon rose.
1: Mais pourquoi donc?
0: Alors, pourquoi donc? Déjà, quand on guette mascotte là, il y a un petit bébé dans ce lamé, il peut guetter avec beaucoup d'affection, avec beaucoup d'amour, qui nous attend une maman occupe ce bébé comme ça. Alors, pourquoi le pigeon rose? Pigeon rose, c'est un oiseau qui s'envoie d'extinction. S'envoie d'extinction à Maurice. C'est qu'il y a beaucoup d'acteurs qui ont fait, qui ont contribué. Par exemple, il y a un conservateur de l'environnement, il y a un scientifique, il y a beaucoup d'immunes, il y a les autorités, etc., les chercheurs. Ils mettent la tête ensemble, ils narcissent, ils pensent comment nous pouvons faire ce oiseau-là empêcher de disparaître. Alors, je réussis, je mets en place une certaine stratégie que je empêche ce oiseau-là de disparaître et au contraire, ce oiseau-là peut reproduire à ce terre. Il est très commun dans nos époques, dans nos réserves à Maurice. Alors, l'allaitement maternel, c'est comme ça. Pour qui une maman continue à l'aider ce bébé, il besoin de soutien de tout bon acteur qui est dans la société. Et là, quand on dit tout bon acteur, les bon personnel soignant, le papa, les bon grand-père, voisin, voisine, bon ONG, tout cela, c'est bon acteur clé qui est vraiment pour soutenir sa maman-là pour qu'il est capable d'allaiter. Et un autre aspect qui est important, un autre acteur que nous avons dit, entre guillemets, c'est la loi. Là, comme vous le connaissez, ça a été annoncé dans le budget. Qui congé de maternité peut être prolongé. À partir de 27, il peut venir à 26 semaines obligatoires et encore 26 semaines optionnelles. Mais ça, c'est un très bon moyen pour vraiment promouvoir l'allaitement maternel, pour encourager ma maman à allaiter. Parce que quand même, quand tu fais un maillage, tu fais une enquête en 2025, tu trouvais que plus que 50% de ma maman

0: madame, je t'arrête à l'été parce que je pensais que soit je vais payer assez d'îlets, ou soit je pensais que je pourrais prendre travail, mais mon beau besoin, habiter les enfants avec d'îlets dans la boîte.
1: D'accord.
0: C'était ça ma raison principale qui fait, madame, tu peux arrêter. Mais là, quand le congé de maternité va être prolongé à partir de janvier, la bonne maman pourrait plus l'occasion à l'aide du bébé. Alors, comme ça, il y a différents acteurs qui sont importants, qui viennent importants pour soutenir sa maman-là, pour encourager sa maman-là à l'aider.
1: Merci beaucoup. Exposé très complet. Docteur Tavisla Ganes, Breastfeeding Coordinator, Ministry of Health and Wellness, que nous recevons, est accompagné de Madame Priscilla Bignou, responsable département couple et famille, d'action familiale de Maurice, et aussi, bien sûr, une représentante locale de l'action familiale, à savoir Diona Baptiste, coordinatrice et responsable du département couple et famille. Alors, Diona, maintenant, par rapport à tout ce que Priscilla, le docteur Tavisha, ils partageaient, comment s'est passée cette formation? Parce que vous mentionnez tout à l'heure là que vous avez beaucoup plus d'informations, beaucoup plus armées pour aller faire la sensibilisation sur le terrain, sur l'importance de la santé reproductive, de l'accompagnement des couples, des jeunes et aussi de l'allaitement maternel. Alors, comment s'est passée cette formation? Qui zone tirée de ces 4 jours?
2: Alors, comme on me disait tout à l'heure, la formation il déroule très, très bien dans une ambiance très participative, interactive. Que le docteur et Priscilla, ils donnent beaucoup, beaucoup de détails sur tout ce qu'ils étaient pour dispenser. Et donc, là, je parle au nom des participants. Moi, j'ai senti qu'il y a une, la joie immense quand tous les participants sont sortis là, dans le sens qu'ils ont été très, très clairs par rapport à toute l'information qu'ils nous font passer. Et bien sûr, au niveau du terrain, ça pour aider nous beaucoup sur le terrain, que nous sommes capables de mieux accompagner une couple, comme on me disait tout à l'heure là, surtout avec l'information qui est très, très précise. Peut-être avant, nous pour aller, nous pour dire le bienfait de l'allaitement, mais n'empêche que maintenant, quand nous pour aller, nous pour mieux armer, pour aider le couple, comme si mieux donner des détails par rapport à l'allaitement, qui bien fait ça, et non. Mais il y en a, par contre, il y en a aussi souvent une difficulté qui nous pour clair, là aussi. Mais comment cette partie de l'encadrement familial aussi est important, parce que, comme le docteur Ndiali d'ailleurs, l'allaitement maternel, il ne concerne que la femme, et non, ça, l'accompagnement, l'encadrement qui toute la famille, le mari, est important donner donc cet aspect-là aussi nous pour essayer de travailler avec bonne couple, bonne famille sur le terrain pour mieux aider la population donc pour l'épanouissement et le bien-être de la famille de la Rodrigue.
1: Justement, quelle est la réalité concrète de Rodrigue? Comment ça se passe sur le terrain?
2: Alors, ça se passe très bien sur le terrain. Nous pas pour dire 100, nous pas pour voir la face pour nous dire 100% bien, très bien, mais quand même, nous bien accueillis sur le terrain, nous capables de dire, nous n'avons pas de difficultés, mais n'empêche que ça, il passe très bien relation avec ben, famille, non, Rodrigue, quand l'action familiale, nous allons, nous toujours, la bienvenue, ben, famille, ben, couple, pour écouter nous. Donc, la situation, là, il passe bien. La relation, il passe bien avec ma famille, non, Rodrigue.
1: Merci. Alors, Priscilla, dis-nous, lorsque vous avez design en collaboration avec le ministère de la Santé, donc cette formation, est-ce que il y a une spécificité rodriguaise qui a été mise en avant ou bien c'est une formation standard sur l'ensemble de la République?
3: Disons que quand nous causons avec le docteur, nous disons que Rodrigue aussi est capable de bénéficier de la formation. C'est que tout ce qui nous gagne, comme tu causes avec Jonah, vous connaissez Jonah, c'est moi qui ben maman, j'ai allaité ici à Maurice, à Rodrigue, pardon, à Rodrigue. Et toute la formation qu'il design dans Maurice, c'est ça même qui nous amène dans Rodrigue. Parce que quand le docteur Janepé cause le bienfait, les obstacles, et puis qu'est-ce que ça fait dans la vie de la famille, de la maman, du bébé, etc. Tout ce qui nous apprend dans Maurice, nous guettons comme si nous disions que la famille de Rodrigue, surtout l'axe familial de Rodrigue, il bien bénéficier de ce qui nous peut gagner, nous, dans Maurice. Parce qu'il n'y a aucun, ça veut dire, nous pour tirer telles affaires, nous pour mettre telles affaires. Au contraire, nous amène tout ce que nous gagnons, nous, dans Maurice. Toute la formation que nous gagnons depuis que nous commençons avec Dr. Gunnis depuis 2022. Mais par rapport à la semaine de l'allaitement, quand on fait une semaine de l'allaitement, justement, Dr. Ndia dit comme ça que il y a une partie communautaire dans l'action plan qui est limitée. Mais justement, nous continuons le travail communautaire. Ça veut dire que nous touchons pas la famille, nous avons de la communauté, nous faisons aussi micro-trottoir, un petit micro-trottoir pour nous comprendre l'allaitement dans le pays, comment ça se passe. Et voilà, c'est de là qu'ils nous disent, ben, ce qu'ils nous apprennent.

0: Ici à Maurice, ce qui nous gagne comme formation par rapport à l'allaitement, ben, nous pouvons amener dans Rodrigue pareil, nous pouvons amener pareil. Et nous trouvons que ça fait bien accueilli. Parce que, par exemple, je vous donne un exemple et qui était bien frappant parmi les participantes quand le docteur nous cause contact peau à peau. C'est une formation que nous gagnons déjà dans Maurice, nous. Nous finissons de gagner. Donc, et le docteur nous met ça dedans, c'est normal, il pourra rentrer dedans peau à peau. Et tout le monde est bien content parce que, quelque part, nous pas trop causé, pas trop cause peau à peau, mais c'est un sujet qui est vraiment débattre entre les participants et docteurs, nous-mêmes. Il y a des trois petites affaires qui nous trouvaient c'était important vraiment de parler. De parler. Comme le docteur dit, ce n'est pas le fait d'allaiter le bébé, il y a beaucoup de choses autour de l'allaitement qu'il fallait vraiment quand même parler de ça.
1: Est-ce que le retour, justement, quand on se dispense d'une formation à Maurice, c'est le même retour, c'est les mêmes attentes, c'est pas les mêmes questions, c'est pas les mêmes interrogations qu'un participant ENA à Maurice et à Rodrigue, ou bien une spécificité, une particularité sur lesquelles je n'ai pas pu sentir plus durant la formation, docteur?
2: Alors, effectivement, il est tout à fait naturel que ça l'île est dans ses spécificités. Alors, par exemple, comme à Rodrigue, bon, nous déjà au courant que le taux d'allaitement est assez fort. Nous n'avons pas de chiffre officiel, mais il est assez fort. Quoique, le contexte est vraiment différent à Rodrigue.
1: Justement, dans quel sens?
2: Alors, quand nous causons une coupe à Rodrigue, déjà, cette routine de vie est différente. Il n'est pas comme à Maurice. Maurice, tout à fait, je t'ai occupé, busy, puis galoupé, c'est puis galoupé, la pépance travail, stressé. Par contre, à Rodrigue, quand même, c'est un peu plus paisible, on va dire. Il y a une certaine lèse, je te finis, je passe plus beaucoup de temps en famille, et probablement, il y a un peu plus de soutien familial à Rodrigue, nous capables de dire. Et aussi, la relation, probablement, entre couple, devient un peu plus différente que dans Maurice. Il n'est pas pareil.
1: C'est-à-dire...
2: Ça veut dire qu'ici, nous trouvons, je n'ai plus de temps, que je passe plus de temps dans la famille. Je passe plus de temps dans la famille, comparé à Maurice, comme on pourrait dire, travail, stress, etc. Divine différent. Ici, je passe plus de temps et que vraiment, je mets en valeur ces enfants-là. Ça, c'est ce qui nous remarque. Alors, le contexte même est différent. Alors, dans ce sens-là, il fait que ça, l'île est dans ses spécificités. Et là, quand nous faisons une formation, c'est vrai, nous prenons ce qui nous peut faire à Maurice, nous refaisons à Rodrigue. Mais moi, quand je fais une formation ici à Rodrigue, tout le temps dans ma tête, je pensais, et d'ailleurs, je me demande à mes participants, mais comment ça se passe chez vous? Comment il était à Rodrigue, par exemple? Alors ici, une affaire qui est bien, effectivement, comme précédemment dit, le pouvoir pour une faire, une émerveille mes participants. Parce que nous pas pratiquer à Rodrigue. Alors, le poids à peau, c'est quoi? C'est quand un bébé naît. Tout de suite, nous prenons l'île, nous mettons l'île au ventre de maman. Nous laissons le bébé relaxer et éventuellement, il commence à ramper. Quand il y a le rôle du sein, il initie à l'allaitement maternel. Le poids à peau est extrêmement important pour régulariser la température du bébé, battement du bébé, respiration bébé. C'est un bébé qui se sent en sécurité. Alors là, quand même, il est extrêmement important, ce bébé-là. Et pour la maman aussi, les rassurer. Quand il trouve ce bébé né, ben, sa sage-femme met l'île au lit, puis prend mesure ce périmètre crânien, puis prend ce longueur, puis fait ce piqué de vitamine K devant maman là, c'est une maman qui est rassurée. Parce que, imaginez-nous, ou même imaginez-nous, vous mettez dans la peau une maman, plutôt nous pouvons y aller comme ça, ou accoucher, ben, sa sage-femme prend un bébé, elle donne la sama à côté, ou pas peut trouver qui peut arriver. Il y a toujours une petite inquiétude dans la tête. Écoute mon bébé, est-ce qu'il est bien? Il n'est pas bien. Écoute ma nanamène. Alors là, tout se fait devant la maman. La maman est rassurée, le bébé est confortable, en sécurité. Et ça, définitivement, aide à l'initiation de l'allaitement maternel le plus rapidement que possible. Alors là, quand même, c'est une pratique qui n'a pas existé à Rodrigue. Nous avons l'intention, cause avec la commission, le directeur, faire une recommandation qui était si capable d'initier ça. Et là, ça. Petit bien émerveille nos participants parce que je ne trouvais comment il est important. Et ça, c'est un aspect qui, quand même, nous a pensé pour Vin d'Audrey pour faire effectivement. Et aussi, quand nous causons avec nos participants encore, qui les éducatrices de l'action familiale ou mon agent de santé, nous trouvons qu'il y a quand même beaucoup de mythes, il y a beaucoup d'idées préconçues, il y a beaucoup de qui n'est pas nécessairement vrai.

0: qui est très présent à Rodrigue.
1: Dites-nous en plus, justement.
0: Alors, une affaire qui est vraiment moque, moi, c'est comme on a dit, bébé roté dans tété. Au fait, les lasso pour gagner du lait. Mais qui n'est pas nécessairement vrai. Bébé roté, il dit, ouais, ça veut dire, ce qui est arrivé, gaz là pour rentrer dans celle-là et pour faire du lait. Mais là, nous explique, je nous corrige quand même, nous avons suffisamment d'informations. Et ça, Maurice m'a pas entendu ça. Ici, Rodrigue m'a entendu ça. Mais il n'y a aucune façon qui, quand bébé roté, l'autre été, qui gaz là pour rentrer dans tété. Impossible. Alors, ce qui est arrivé, nous explique, qui très probablement, et quand bébé peut roter, ce père arrête à l'aide bébé. Et là, le sein vient engorger et il fait mal. Alors, elle nous a fait une apprendre que quand le sein fait mal, ben, elle a dit, prends face bébé, passe le sein. Ou soit, prends une fourchette, passe le sein. C'est moi avec une qui, ici, ben, là, c'est mon vécu à Rodrigue, hein, qui nous pas tendé à Maurice. Mais ça, si, quand même, capable n'a pas de raison qui fait. Là, bon, quand nous essayons de penser, nous réfléchir, nous penser, nous dire, fais ce bébé, c'est qu'arrivé, capable, les froid, alors les soulage quand même, douleur. Fourchette, passer, les faire un zone de massage, que là, les permettre d'évacuer le lait depuis sa scène-là, et là, le sein pas engorgé. Par exemple, comment les vins différents depuis Maurice, un sein engorgé à Maurice, qui m'a là pour faire, pour mettre fait l'issue. Ça, c'est à Maurice, qui n'est pas présent à Rodrigue. Alors, je trouvais ça que l'île, et dans ses spécificités, les différences, d'agir différemment. Mais au fait, quelque part, quand même, ça, il rend la formation vraiment intéressante. C'était des échanges qu'il nous a gagnés, il rend la formation vraiment intéressante. Et comme tout le temps nous dire, moi et Priscilla nous dire, même nous venons faire formation, nous pas arrêter d'apprendre, nous continuer à apprendre. Alors là, quand même, c'est vraiment important qu'il nous fasse sa formation. Là, nous connaissons le contexte. Et bien sûr, ça pour permettre nous guetter comment capable améliorer la situation à Rodrigue.
1: Merci beaucoup. Nous avons eu donc le point de vue de la professionnelle de santé, le docteur Tabitha Ganes. Maintenant, la responsable de l'action familiale à Maurice du département couple et famille. Alors, à l'issue de cette formation, comme le docteur a si bien analysé le retour qu'il y a eu des participantes à Rodrigue, quelle est votre analyse, vous qui avez justement mis l'emphase sur la nécessité d'inclure Rodrigue et notamment les mêmes thématiques que l'ensemble de la République à Rodrigue?
2: Au départ, c'était un peu qu'est-ce qui va se passer, comment se voit qu'il y a la formation. C'est normal parce que quand on connaît dans l'île, l'allaitement est présent, ben, on ne peut pas dire ça que vous. Comme si vous pouvez nous montrer un BCD. C'est un petit peu difficile dans ma tête, mais je peux dire qu'au début même, premier jour rencontré, premier contact, jusqu'à la fin, satisfait. Si le docteur est satisfait, moi aussi, je me satisfais en même temps.
1: Et quels sont les motifs de satisfaction, justement?
2: Alors, justement, quand nous gagnons, premièrement, nous gagnons deux groupes qui m'appellent ça. Les agents de santé et l'action familiale, mon corps, pour nous, une première fois, qui nous joignent les agents de santé et action familiale ensemble. Pour moi, c'était action familiale. Et ça vient de faire une bonne entente, bonne participation. Et à la fin, nous trouvons que par vous-même, vous avez dit, vous avez témoignage, que vous êtes satisfait de la formation, de tout ce que le docteur, justement, comme sujet, il a mené. Je veux dire que ce n'est pas une analyse que moi, je vais faire en tant que responsable du département couple et famille, Maurice, ni Jonah ne laisse le soin à les participants de dire sincèrement si ça a posé de quelque chose. Mais je tiens à dire, là même, là, tout à l'heure, quand on venait ici, nous tiens à un agent de santé qui peut accompagner nous, il dit première fois, il gagne. Une formation ou l'allaitement maternel en profondeur comme ça. Et une affaire encore qui fait des clics dans ma tête, je tiens à dire que cette formation-là était vraiment terre à terre, langage très clair, tu bien comprends. Je suis capable, je suis aussi pose questions, libre, à l'aise de poser des questions, de demander au contraire, ben, ça fait que je ne pas trop comprendre, mais ben, ça fait où comprendre que la formation passe bien et est bien passée. Alors, voilà, ça ne vient pas de nous, ça vient au contraire des participants. Et en même temps, à la fin, comme un participant, pas un, comme un participant, je dis, quand pour une encore, moi-même, personnellement, je me dis, quand pour une encore, est-ce qu'il pourrait joindre encore?

dit oui, nous avons une possibilité de revoir parce que avec docteur, nous causer, c'est pas quelque chose d'une semaine parce que parler de l'allaitement d'une semaine, c'est pas suffisant. Tellement il y a un sujet important. Nous dit ah ben c'est important aussi qu'ils nous rejoignent, nous quittent côte aux têtes. Donc ce qu'ils nous gagnent, etc. C'est l'évaluation en même temps. Il y a puis apporte une autre formation qui peut-être pour besoin. Peut-être que

0: mais dire qu'il nous trouvait là tout ce qui est positif dedans. Il est important que le Maurice et Rodrigue, nous sommes une seule famille, hein, une famille. Ben, ce qui nous gagnait, nous, dans l'action familiale de Maurice, moi personnellement, je peux vous dire, moi, tout le temps, pense Rodrigue. Comment est-ce que Rodrigue est capable de bénéficier de ce qui nous gagnait au niveau de Maurice? Ben, je suis contente, satisfaite de cette collaboration, cette rencontre, cette semaine passée avec nos sœurs de Rodrigue.
1: Justement, nous allons nous tourner vers la représentante de Rodrigue. Alors, Diona, dis-nous, avant cette formation, comment as-tu pensé ça, tu peux passer? Comment s'est passé finalement? Et à l'issue de cette formation d'une semaine dispensée par l'action familiale ainsi que le ministère de la Santé, quel a été le gain?
2: Alors, au départ, quand le département Couple et Famille et puis la direction de Maurice Steven propose nous sa formation-là, et moi, personnellement, avec l'équipe aussi, nous disions, ben, à Rodrigue, tu m'as madame, je t'allais de votre bébé. Donc, comme si nous partisions, pas important, mais nous disions, ben, pourquoi une formation sur l'allaitement?
1: Tout à fait.
2: Mais après, en parlant avec Priscilla, en parlant avec le directeur, nous trouvons en même temps, il propose nous le docteur Guinness aussi pour la formation et Priscilla aussi, bien sûr. Et nous avons réalisé que nous disons, même si madame a allaité, mais peut-être il y a des outils, il y a des choses qui nous pour gagner dans la formation, qui pouvaient l'appuyer, c'est qui nous connaît déjà. Donc c'est à ce moment-là qu'il nous accueille à la formation. Et bien sûr, pendant cette semaine-là, comme le docteur dit, Priscilla dit, nous acquérions beaucoup, beaucoup de connaissances. La formation, elle passe d'une façon quotidienne très interactive. Et ben, les participants, ils sont très à l'aise. Tout le monde l'apprécie. Toute la question qu'ils sont capables, ils sont à l'aise pour poser une question. Et par exemple, par rapport à un mythe qui tient dans Rodrigue, ils sont à l'aise pour demander, pour éclaircir. Donc, moi, vraiment, moi, très, très contente à la fin du jour, hein, à la fin de cet après-midi-là, quand la formation est terminée. Moi, senti que chacun de nous, chaque participant qui nous sorti là, il nous sorti là avec quelque chose qui vraiment, qu'il est capable de mettre au service de la population rodriguaise. Donc, sa session-là est vraiment très, très intéressante. Et en même temps, le docteur et Priscilla, il est très, très clair, mais en même temps, il est très humble quand je dispense la formation. Surtout, c'est ça qui, ben, participant, il vraiment apprécie. Et en même temps, je suis très terre à terre dans toute l'explication, beaucoup d'exemples. Donc, vraiment, il très, très apprécie la formation et beaucoup, beaucoup de richesse.
1: Et de ma prochaine question, justement, parlons de cette richesse. Quel moment marquant qui ou capable de noter, ou quelle thématique, quel concept, si vous tenez un ou plusieurs thèmes à retenir, qu'est-ce qui vous a marqué, Jonah?
2: Et moi, personnellement, moi, pas une, pour être franc, moi, pas une full time dans la formation, mais je fais un petit peu aller, venir. Mais quand même, un point qui m'a retenu, c'est par rapport à l'alimentation. Quand le docteur t'aborde ça, comment nous, Rodrigue, nous disions, parfois, quand une maman peut allaiter, par exemple, nous pas qu'à Rodrigue, nous disions, nous pas manger qui gratter. Mais par contre, le docteur, il finit avec ben, l'explication qui est très, très claire, fait nous comprendre que, oh, que non, nous capables manger tout, excepté, bien sûr, l'alcool et la cigarette qui ne pas capable de consommer. Mais par rapport à ben, aliment, nous capables de manger tout. Il y a un point comme ça qui est très, très direct, qui nous confirme comme si, il nous confirme une petite chose que nous qui des fois nous sentis, nous pas capables de faire. Donc c'est ça ben, l'exemple là surtout qui moi m'a bien apprécié. Comme si il nous éclaire nous beaucoup, beaucoup sur beaucoup de choses.
1: Partagez cet éclairage, docteur. Ben.
3: Alors, toujours au niveau des mythes, hein, par exemple, un mythe qui est très venu, qui est revenu à plusieurs reprises, c'est qu'on mange l'issue gingaz, les enfants gingaz. Alors là, ce qui nous faisait comprendre, c'est, bon, gaz, il passe à travers les seins, il passe à travers le tété ni le lait. Alors, Pénassimé qui s'en va là pour gingaz. Bon, si maman gingaz avec l'issue, ça c'est différent. Mais quand maman mange le chou, et l'aline à l'aide bébé, il pas pour bébé pas pour gaz, définitivement. Ce qui nous faisait comprendre, c'est un bébé en temps normal, il a un colique. Qui fait un colique? Parce que sur l'intestin peut développer, peut grandir. C'est un bébé qui peut grandir, il y a un changement qui peut arriver au niveau sur les corps. Et là, par exemple, un changement au niveau de l'intestin, il peut manifester par un colique. Alors, il est tout à fait normal qu'un bébé ait un colique. C'est tout à fait normal, mais c'est pas définitivement pas le chouda qui peut faire ça. mais même maman qui pas mange des soucis pour alcoolique, un bébé pour alcoolique. Alors comme ça, il y a beaucoup de pratiques qui, par exemple, on a dit quand je mange des affaires qui fait un allergie.

0: par exemple, je mange poisson, je mange ben, manger dans boîte. Alors, je pensais que les enfants pouvaient faire allergie, pour gagner un problème, comment t'en bave, etc. Qui est totalement faux. Moi, me disais pendant la formation, et à pote, l'alcool, bien sûr, et avec les autres, comme la drogue ou soit la cigarette, une maman qui mange toutes affaires, qui mange toutes affaires, qui boit toutes affaires. Mais ce qui est important, par contre, c'est une maman qui mange sainement. Et vraiment sainement, ce ban, tout ce ban groupe d'aliments importants dans ce plat. Et une maman qui peut allaiter, il faisait pas plus beaucoup d'élus. Parce qu'il quand même, il est là, sorti avec la maman. Et là, une maman là, il peut gagner soif quand il peut allaiter ce bébé. Surtout s'il peut allaiter exclusivement, il peut donner zizi les mamans. Là, il peut avoir tendance à gagner un peu soif, il faisait boire beaucoup d'élus. D'accord? Et aussi, il faisait manger un peu, ban manger qui est plus riche en fibres. Parce qu'il est déjà là, pareil, comme un bébé, quand il est là, il peut produire, il peut prendre des lots depuis des cours maman. Alors, il y a une petite possibilité que maman capable de constiper parce qu'il a ses lévines un peu plus dures. Là, il mange avec qui est riche en fibres, ça peut aider. Mais sinon, maman quand mange tout à fait.
1: Merci beaucoup pour cet échange, docteur Tabuchaganès. Un commentaire, peut-être?
2: Moi, j'ai envie d'ajouter une affaire qui aussi, moi aussi, manque moi. Mis à part le peau à peau, qui est un grand débat, il y a aussi l'hormone de l'ocytocine. Quand docteur, il cause l'hormone de l'attachement. Mon Dieu, ça a été un débat entre nous. Parce que pourquoi? Nous centrer, quand même, si nous sommes comme ça, centrer que sur le lait médical, qu'est-ce que ça apporte, le bienfait pour la maman, pour bébé, etc., sur la santé du maman. On était là. Et avec une nouvelle formation que nous regagnons avec nos médecins, ben, nous aussi concentrer l'hormone. Il y a une autre hormone qui est là, mais quand même l'hormone de l'ocytocine qui nous plaît interpelle nous. Et à Rodrigo aussi, ça nous interpelle les autres. Parce que c'est l'hormone de l'attachement, comme le docteur, tu peux dire, là. Et c'est là, comme si toute la vie de l'enfant, sa sécurité, sur l'amour, etc., l'attachement qu'il vit, c'est sa premier contact avec ce maman-là. Et nous, Action Familiale, nous cause beaucoup par rapport à la relation fusionnelle déjà dans le ventre, nous cause beaucoup là. Et avec l'allaitement, nous prolonge sa discussion-là. Alors, ça aussi, c'est une affaire qui, quand on est là, ça, dans la formation, ça fait une mort, moi. Mais mon vieux aussi ajouté par rapport à nous venus à Rodrigue, c'est que. Ça aussi nous apprend que, ni normal, chaque année, chaque fois, nous besoin rester update avec de nouvelles affaires qui mettent en place. Nous connaissons nos causes de mythes, nous connaissons nos causes d'affaires longtemps, comment ça c'était, hein? Nous avons grandi, aujourd'hui, nous avons la chance, nous avons la technologie, nous capables à l'apprendre, nous capables d'updater nos bonnes formations, nous capables de faire nos recherches, nous capables de comprendre comment on peut passer dans le monde, etc. Mais tout ce qui nous tient gagné, nous ici, c'est il y a des choses nouvelles que nous devons guetter, nous devons assister, nous comprendre. C'est pour ça qu'il dit, bien, bien pourtant, malgré ici, nous sentions dans l'allaitement, mais il y a des choses qui nous apprennent pour que nos jeunes mamans-là, nous capables causer des choses qui nous apprennent, nous partager. Ne pas pour résister à aller pour dire, bien, au pire, l'été, ça se passe bien, c'est tout. Vous voyez? Mais là, ça, l'hormone de l'attachement, là,
0: L'hormone
2: il
0: de
2: fait nous,
0: l'amour, président.
2: l'amour,
1: Nous allons
2: l'hormone de
1: parler.
2: l'amour surtout. Voilà, l'hormone de l'attachement, de l'amour surtout, qui est très, très important. Et nous travaillons beaucoup là, dans l'action familiale, parce qu'il nous dit que ça, l'hormone de l'amour, là, déjà, l'été, un bébé, c'est avec amour, on nous fait aller, non? On nous fait avec amour. Et ça, il est très important pour nous, parce que bébé, là, on amène ça, même ça, l'amour, là. Alors, ça fait vraiment interpellement quand le docteur met ça devant tout le monde.
1: Mais je suis certain que nos auditeurs aussi sont interpellés, docteur, dites-nous en plus.
0: Alors, l'ocytocine, c'est un hormone qui est relâché. Bon, on dit pas seulement pendant l'allaitement maternel, mais quand il y a une madame, ça veut dire qu'il y a un travail qui est déclenché. Madame là commence à avoir une contraction, tout ça, pour faire l'accouchement. Alors, il y a une ocytocine qui est relâchée parce qu'il y fait contraction de l'utérus. Et ça même qui peut aider à faire bébé sortir par vagin éventuellement. Et quand bébé, quand maman peut mettre bébé au sein, peut initier à l'allaitement maternel, toujours dans le relâchement de l'hormone de l'ocytocine, qui diffère, lui permet contraction, ban alvéole qui est non dans nos ban glande mammaire, donc plutôt ban glande mammaire qui est non dans les seins, et là il peut permettre les contracter pour qu'il y pousse d'idée et un d'idée qui sortit. D'accord? Alors ça, au moment, il est important. Mais aussi qu'arriver, qu'il y fait, l'oxytocine,

0: C'est un hormone qui a un autre bienfait encore pour la maman quand il fait la contraction de l'utérus. Et là, il permet de diminuer ben, le saignement capillaire et éventuellement diminuer ben, le risque que maman vienne anémie. Alors, ça, hormonal est extrêmement important. Il est extrêmement important pour aider la récupération de la maman. Et aussi, un autre bienfait de l'hormone oxytocine, ce qui est arrivé, il fait une sensation de bien-être chez la maman. Alors, quand maman peut allaiter, et dans l'hormone oxytocine qui peut relâcher. Et là, maman l'a senti les plis bien dans la tête, mais aussi les senti les bien dans le corps. Et de ce fait, les permettent de diminuer ben, le risque que maman gagne ben, baby blues après l'accouchement, qui n'est pas éventuellement capable de venir dans une dépression postpartum. Alors, ça hormone-là est extrêmement important et qui fait une bâtisse des hormones de l'amour, parce que quand même, pour développer ce lien affectif-là, l'hormone-là est important. Et quand il y a le lien affectif qui a été développé là, comme on disait, maman guette ses enfants, quand il est il guette sa bébé là, il est rempli d'amour. Et là, comme ça, qu'il dégage sa sentiment d'amour là. Et là, vraiment, il a sa relation entre maman et bébé là qui est vraiment intensifiée. Alors, l'oxytocine, c'est un hormone qui vraiment nous besoin valoriser, nous besoin privilégier et ne pas qu'à faire une formation, ne pas cause de l'oxytocine.
1: Merci beaucoup, docteur. Une réaction, Antonin, concernant l'oxytocine?
2: Et oui, Caron, donc l'oxytocine, souvent l'utilise quand on utilise le couple. Mais moi, je suis très apprécié quand le docteur inabolit par rapport à mère à l'enfant. Donc, c'est encore un outil vers qui l'on qui nous capable appuyer quand nous pouvons rencontrer un couple. Et ça, bien sûr, nous pour encourage une maman pour aller aux autres enfants. Et bien sûr, quand nous pour expliquer ça, l'importance de l'oxytocine pendant l'allaitement. Bien sûr, comment le docteur évoquait ça. Moi, encore un petit peu plus loin, le regard de la maman, surtout quand elle peut allaiter, ça aussi, c'est une façon de transmettre l'amour. Parce que très souvent, parfois, enfin, même pas dire très souvent, mais parfois, quand on trouve une maman, peut allaiter son bébé, parfois, elle est capable de supportable. Mais comment nous, il est important aussi, nous mettre un petit peu l'emphase là, comment on encourage une maman pour regarder notre bébé, transmettre cet amour-là, qui est très important pour le développement et le bien-être du bébé.
1: Monsieur, que ben, auditeur, pour partage ce point de vue, que cet échange est évidemment des plus enrichissants. Et justement, il revient sur le point de Priscilla qui fait dire que parler en 4 jours, une semaine, de l'allaitement maternel, ce n'est pas suffisant. D'où ma prochaine question, what's next? Est-ce qu'il y aura Rodrigue qui peut bénéficier d'une collaboration inédite du ministère de la Santé et de l'Action familiale dans des prochains cours, dans les prochains mois? Est-ce qu'il y a déjà quelque chose dans le pipeline? Dites-nous.
0: Alors déjà, Liban qui nous fait ressortir, qui est un projet qui nous est à Maurice, nous faisait qu'à reprendre à Rodrigue. Définitivement, il est important parce que ce n'est pas seulement la population mauricienne qui vous a bénéficié, mais aussi la population rodriguaise. Et d'ailleurs, nous déjà entamons ben, certaines discussions. Quand nous faisons cette formation-là, ça, c'est mon profit d'occasion pour partager. Alors, nous avons accès aux deux thématiques, notamment l'allaitement maternel et les soins préconceptionnels. Mais pendant le mal échange, pendant la formation, pendant le mal échange, il y a mal des autres questions qui ne font surface, qui pas nécessairement liées directement à l'allaitement maternel. Par exemple, bah, certaines bonnes questions, la gynécologie, fibrome, par exemple, une bonne question. Mais quand même, c'était un moment pour vraiment partager beaucoup d'informations, beaucoup d'explications avec les participants. Alors là, quand même, quand on discutait, on a une partagée qui, comme quoi, par exemple, le poids peau bien présent à Rodrigue. Alors, du coup, nous pouvons faire une recommandation qui l'hôpital pense pour mettre le poids peau. Et aussi, par exemple, une affaire qui ben agent de santé, ben éducatrice, trouve important, qui ben monsieur participe dans la consultation quand une madame, puis, par exemple, il y a une consultation anténatale. Alors là, quand même, bien capable, laisse. Le partenaire, le conjoint, le mari rentrer pendant sa bonne consultation pour qu'il ben ainsi vienne un peu plus responsable, hein, pour responsabiliser aussi le papa. Il comprend qu'il peut arriver, il comprend qu'il peut arriver avec la dame et il comprend qu'il ben changement peut arriver, comment ce bébé peut développer. Et là, quand maman peut accoucher, c'est un papa qui peut se sentir un peu plus responsable envers ses enfants. Alors ça, si c'est une affaire qui nous pouvons bien discuter avec la commission, avec le directeur de l'hôpital, pour guetter comment caramétrer, s'il est faisable, s'il n'est pas faisable, qui est une affaire pour bien mettre en place pour qu'il rende ça possible. Alors ça, c'est un peu un point qui nous

0: échanger et qui a l'intention vraiment transmettre ça éventuellement. Et bien sûr, une cause li, et non, je peux causer pendant une bonne formation que bonne femme bien au courant qui je droit, ok? Quand je vais prendre une décision par rapport à l'école, par rapport à les enfants, je faisais au courant de mon droit et les gens nous trouvaient qu'il y a Maurice, il y a le Domestic Abuse Bill qui a été voté et qui a été signé par le président. Du coup, c'est une réalité, le Domestic Abuse Bill. Et là, que nous pouvons bien faire une formation concernant la violence contre la femme, contre le genre, et sensibiliser les gens, toujours mettre les madame au courant de mon droit et comment faire face à une situation violente. Et alors, il y a plusieurs thèmes qui nous pouvons bien aborder, nous pouvons bien collaborer encore éventuellement avec la commission pour qui, comment m'aurait dire, ce qui est présent à Maurice, nous faisons qu'à ramener ça à Rodrigue. Tout le début, bénéficier. Et ce qui m'a très apprécié à Rodrigue quand même, c'est de t'anticiper. Par exemple, comme une discuse à Motivina Rodrigue en avril, Motivina a une conversation avec le directeur de l'hôpital, Dr. Casimir. Mais là, il dit à moi, oui, mais nous n'avons pas besoin d'attendre le problème, là, vient de Rodrigue pour nous faire face. Nous avons fini forme de man personnel, forme de man dimon de Rodrigue, mais je suis au courant qui potentiellement ce problème-là capable de venir à Rodrigue. Et là, nous avons fini anticiper, nous avons fini développer une certaine capacité pour nous faire face à ce problème-là. Ça m'a très apprécié, d'où le contexte de soins préconceptionnels et de l'allaitement maternel.
1: Docteur Tavisha Ganes, merci infiniment pour cet échange. Nous
0: Merci.
1: réitérons nos remerciements à Priscilla Bignot et Jean-Baptiste. Je me rappelle que c'était lors de cette formation conjointe ministère de la Santé ainsi que Action Familiale à Rodrigue à l'occasion de la semaine de l'allaitement. Nous espérons bien sûr avoir le plaisir de vous accueillir très prochainement sur les ondes de la
0: Merci.
1: MBC Rodrigue FM. Très bonne continuation, très bon retour à Maurice et bonne continuation dans le travail de l'action familiale à Rodrigue et à Maurice. Merci.
2: Merci.
0: Bonne soirée.
2: Merci
1: à
2: à
1: vous aussi. Et merci à mes auditeurs. Donc, c'était le grand format actu dans en moins d'une minute maintenant, le grand journal de la soirée proposé par la rédaction.

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2: Credit Union pour Mathurin invite tout le monde pour une grande réunion importante samedi 22 août 2026, donc au côté Nightclub Cours du Roi à 9h30. Il est exactement 18h, nous allons tout de suite retrouver Marie-Pierre Millapip pour le grand journal de la soirée.
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1: Merci. Rodrigue FM. Nous l'arrive 6 à tantôt, le Rodrigue FM. Bonsoir à tous. Voilà, c'est le journal en créole et en accueillir pour tout de suite Marie-Pierre et Emilia Philippe. Bonsoir Marie-Pierre.
2: Bonsoir Stéphane. Madame, monsieur, bonsoir. Merci ou pouvez rejoindre nous pour nos bulletins en créole. Tout d'abord, ben titre. Gymnase Colestia Rose pour inaugurer demain un grand moment pour sa établissement là, sa infrastructure là, pour servir, pour faire sport, mais aussi pour accueillir un grand événement. Plantation Lavanne.

0: Ni Péré fait associer, mais doucement, doucement, dans Rodrigue, ban passionné une relance d'autres activités alors que l'autorité peut évoquer un potentiel revenu intéressant dans sa filière-là. 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Ban préparatif pour accélérer côte collège de Rouge à la proche inauguration sa nouveau gymnase là. Hier, l'équipe Pro Painting et Royalty Made Cleaning Service est à pied d'œuvre pour faire ban dernier retouche et nettoyage. 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
1: Ben dernier travaux, puis aller fofo dans collège des Rouges. La peinture, nettoyage et ban dernier retouche, ban équipe a travail pour qu'un nouveau gymnase paraît pour accueillir ce bon premier invité.
2: On peut faire tout nous possible pour que le nettoyage passe bien et que vendredi, tout correct et l'établissement, le bâtiment, les propres quand pour recevoir les invités, tous les enfants, les élèves dans l'école.
3: Et moi, je peux faire mon travail là, d'après la façon que je vais faire là, je connais si les temps restent bons, est-ce qu'à vendredi, je recevrai un travail impeccable.
1: Situé dans l'enceinte collège, gymnasial y dispose notamment d'un vestiaire, un bureau et aussi un espace qui est réservé à sonorisation. Une infrastructure qui est capable d'accueillir non seulement une activité sportive, mais aussi un concert, une réunion de parents et que diverses activités récréatives. Rectrice collège souhaite toutefois qu'il soit à nouveau l'espace-là utilisé de manière responsable par tous.
4: On est vraiment très content, excité, nous pouvons dire tout le monde, parce que c'est quelque chose qui nous fait attendre depuis pas mal d'années. Et donc l'attente était là. Et aujourd'hui, on est vraiment très content et on attend pour l'avoir parce qu'il y a beaucoup, beaucoup d'activités qui nous capables de faire à l'intérieur et surtout qui nous pénalent l'espace abrité pour nous faire une réunion pour l'Assemblée et tout autre. Et même la surface pour pratiquer certains sport, nous paraît si faire quand les temps pas bon. Et la liabrité, vous pensez, ben, nous en va pour bénéficier. Donc, l'espace peut aussi servir pour nous, ben, groupe comme Drama Club et nous, là, nos groupes de danse traditionnelle. Nous espérons juste exploiter au maximum, mais avec beaucoup de précautions aussi, pour qu'ils nous capables de bénéficier au plus longtemps.
1: 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Ça vendredi, grand matin là.
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5: Après qu'il fait une fan sur gousse, il libère un parfum envoûtant, à la fois sucré, boisé et légèrement floral, mais surtout gourmand. Derrière sa longue gousse là, il y a un travail minutieux qui exige patience, savoir-faire et surtout beaucoup d'attention. Le Rodrigue est encore très peu nombreux qui cultivent la vanille, mais la vanille culture là, c'est un véritable passionné et déterminé pour faire sa culture là rené.
6: Je fais la culture à peu près il y a 6 ans de cela. 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Maintenant, j'ai un contact local, un, deux. Et puis, maintenant, un petit peu contact qui sorti à l'étranger, qui est un gens qui connaît, qui m'offre. 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
5: Vanille est prospéré dans une région tropicale et équatoriale, côté la salaire et l'humidité favorise son développement. Il est apprécié notamment la température autour de 25 degrés. 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
7: La vanille, c'est une culture de très haute valeur ajoutée et c'est un produit qui est assez prisé. Le processus pour moi, produire, il

0: prend un petit peu le temps, il est beaucoup technique. Avant, nous tenons là, nous tenons dans notre petite plantation vanille, un petit peu dans le centre de l'île. Donc, on connaît quelques personnes qui ont connaît quelques plants et on a des gens qui peuvent relancer doucement, doucement. Si le besoin se fait sentir, nous pourrons support technique que besoin pour capable lancer la plantation ici à Roring.
1: La vanille est très recherchée pour ce parfum unique et est capable de vendre jusqu'à $50 kilo. Servi principalement dans la pâtisserie, dans la glace et dans le chocolat. Son arôme c'est dû également dans le secteur parfumerie et cosmétique.
2: L'école communautaire Montagne Goyave propose ban couleur Rodrigue dans finale National Dance Primary Competition le 24 août prochain dans Mahatma Gandhi Institute dans Maurice. 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
3: The 10 élèves grade 5 qui composent groupe dansé l'école communautaire Montagne Goyave. 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
6: Nos élèves de la grade 5 se sont distingués par leur talent, leur discipline et leur passion pour la danse. Et les voici aujourd'hui sélectionnés pour représenter Rodrigue à la compétition nationale de danse à Maurice. C'est une fierté pour notre établissement, pour les parents, les élèves et toute l'éducation et surtout pour toute l'île. À travers la remise de ces billets d'avion, ce geste témoigne de l'importance que nos autorités accordent à l'épanouissement de notre jeunesse et à la valorisation de nos talents rodriguais.
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2: 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L'école communautaire Montagne Goyave pour participer dans la finale National Dance Primary Competition de Maurice le 24 août. C'est une gagne de billets avion aujourd'hui. 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Voilà, madame, ici, nous arrivons à la fin nous bulletin en créole. Merci au fin suivi. Merci à Emmanuel Ravina pour l'assistance technique. D'un petit moment, on retrouve Stéphane Boncoeur qui pourra accompagner pour la soirée. Quant à moi, on vous retrouve pour journal télévisé 19h. Donc, très bonne soirée en compagnie de Stéphane.

0: Merci beaucoup, Marie-Pierre. Donc, le rendez-vous est pris à 19h pour ce journal télévisé. Merci beaucoup, encore une fois.
1: Merci et bonne soirée, Stéphane.
0: Merci beaucoup.
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0: Alors, à nous passe tout de suite à Zuban annoncé communiqué et nous arrivons à 18h passé de 12 minutes et nous débuter avec la lecture de cet avis de décès. On nous prie d'annoncer le décès de Madame Raymonde Quirin. Décès de Madame Raymonde Quirin, née Gaspard, aussi connue sous le nom de Raymonde, elle était âgée de 72 ans, ex-habitante de Port-Sud-Est. Le convoi mortuaire sortira de son domicile à Port-Sud-Est pour se rendre à la cathédrale de Saint-Gabriel et de là au cimetière de la paroisse. La date et l'heure des funérailles vous seront communiquées ultérieurement. À la famille affligée par ce deuil, la MBC présente ses plus vives sympathies.
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0: 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Voilà, c'était vos annonces communiquées en ce jeudi 20 août 2026. Ça nous passe tout de suite à la page météo de ce soir.
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communiqué de la météo pour Rodrigue émis à 16h30 en ce jeudi 20 août 2026. Débutons sans plus attendre avec la situation générale. Quelques nuages venant de l'est traverseront l'île par moment. Prévision pour les prochaines 24 heures, beau temps en début de soirée, mais couvert à parfois nuageux par la suite avec des averses occasionnelles. La température minimale variera entre 17 et 20 degrés Celsius. Demain, la température maximale sera supérieure à la moyenne par environ 2 degrés Celsius et variera entre 25 et 27 degrés Celsius. Le vent soufflera du secteur est d'environ 25 km par heure avec des rafales de l'ordre de 50 km par heure. Et en ce qui concerne l'état de la mer, elle sera agitée au-delà des récifs avec des vagues de l'ordre de 2 mètres. Des houles du sud-ouest sont attendues demain.

0: Attends. La pluviométrie durant les dernières 24 heures est comme suit. Point de canon, 1,5 mm de pluie. 2,0 mm de pluie enregistrée en pleine corail. 0,4 mm enregistré à Patate Théophile. Pour nos amis pêcheurs et plaisanciers, voici pour tout de suite vos horaires marées. Marée haute à 4h48 demain et marée basse à 23h16 et demain 10h12. Le soleil nous a dit au revoir ce soir il y a exactement 48 minutes à 17h35 pour nous dire bonjour demain matin. 6h04, c'était votre communiqué de la météo selon la station météorologique de Vaqua.
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Bonsoir à tous, bonsoir à toutes. Quel plaisir de vous retrouver en ce jeudi soir. J'espère qu'ils aient passé une excellente journée et qu'ils aient barré pour cette soirée qui vient de commencer. Au micro, c'est Stéphane qui accompagne Zut et bien sûr, parce que la partie technique, c'est Emmanuel Ravina. Et oui, donc l'émission Escapade d'Océan Indien, donc les spéciales Mayotte et Comores en ce jeudi. Et oui, donc nous pédalons direction sa archipel-là, que nous avons beaucoup de paysages somptueux, beaucoup de traditions généreuses et surtout sa richesse culturelle unique. Alors préparez-vous à un voyage musical et évasion garantie au cœur du 101e département français. Et oui, donc nous sommes aux Comores et Mayotte, mais maintenant nous pouvons débuter avec une santé de Zili et ce titre qui inspire lui de plusieurs bandes styles musicales. Et c'est ce titre qui fait que sorti, donc et qui nous peut gagner l'occasion d'écouter sur les ondes de Rodrigue FM, c'est Moyo. Très bonne écoute.

Voilà, c'était Moyo de Zili. Alors, Moyo, donc, c'est un langage qui en chimaoré, donc qui est causé à Mayotte et surtout dans les Comores, qui veut dire tout simplement le cœur. Et ça semble être sorti cette année, en 2026. Et surtout, il y a une véritable hymne afro-pop qui est portée par la voix de Zili, qui est un peu suave et surtout qui est puissante. Le temps qu'ils ont eu l'occasion, t'as aussi une référence Salégui, donc Salégui qui vient de Madagascar. Et bien sûr, je t'ai afro-pop, et bien sûr, je t'ai aussi le trap. Donc, nous trouvons qu'il y a à Mayotte aussi, je t'ai mélange un style de musique pour permettre qu'ils soient capables de redoubler de créativité et se redoubler d'ingéniosité. Alors, on me propose pour la suite qu'ils nous l'écoute ensemble, Nouéla. Keldi qui propose nous une santé qui jouait dans mon mariage comme rien. Très bonne écoute.

Et oui, c'était Zaza qui nous peut écouter. Oui, il y a une santé qui est pour bouger, et surtout pour nous donner un petit courage, d'autant qu'il y a une bonne santé des Comores, souvent comme ça, une bonne santé très, très spirituelle, très, très bouger, alors qui compte en bouger, qui peut donner de l'énergie. Et là, mon propos pour la suite, nous allons écouter ensemble Moussa Youssouf avec ce titre. Nam, oui.

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Et c'est l'eau sans santé donc de Mohamed Hassan Wakaye qui est l'émission Escapade Océan Indien spécial Mayotte. Li pour terminer, un grand merci à tout pour l'écoute. Un grand merci à Emmanuel Ravina qui assure la partie technique depuis bien bonheur cet après-midi. Au micro, c'était Stéphane, mais restez branchés dans quelques minutes. C'est l'émission Couler à nous îles que nous parlons de bonne santé. De nous îles Rodrigue, nous rend hommage aussi, rend hommage et met en valeur nous, bon artistes. Rodrigue, d'ici là, portez-vous bien, profitez de la vie et semez de l'amour. Et à tout de suite.

0: 19h passé de 4 minutes. Bonsoir à tous, bonsoir à toutes. Et quel plaisir de vous retrouver en ce jeudi soir pour cette émission. Couler à nous îles jusqu'à 20h. Au micro, c'est Stéphane qui pour accompagner vous. Et bien sûr, pas sur la partie technique, c'est Emmanuel Ravina. Et oui, c'est un temps que nous écoute bonne santé qui rythme nous quotidien, je demande santé qui ne fait pas nous ban artistes. Et mon propose qui, pour débuter, nous prend direction dans la fouche corail avec l'homme qu'on appelle Jadel et ce titre, Happiness. Matin, très bonne soirée à tous et vous souhaite bien le bonsoir à tout ban artiste qui peut écouter nous ce soir.
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C'était la voix de Chat Noir avec ce titre La Vie, et là on proposait qu'il n'allait que Sista Sophie avec ce titre Dépit et tout le temps. À noter que ça sentait être sorti l'année dernière, donc apprécier la voix d'une bonne artiste, Rodriguez.

de l'avoir dans ton Mi Prosper avec ce titre Zalou Zalou, et là nous prenons direction Tam avec l'homme qu'on appelle Jameson Martin avec ce titre Mouse Étoile.

C'était Shadia avec ce titre, Costé, Rodriguez et l'amour proposé qui nous retourne à l'enfance. Et cette fois-ci, c'est Clifford Gentil et Micheline Hanoui qui proposent nous l'époque, nous l'enfance, 19h passé de 34 minutes.

C'était Daniel Jolicoeur avec ce titre Tifila et l'amour opposé qui nous continue en musique. Nous allons écouter ensemble Imani Singa et Monsieur Jolicoeur. Colossal. Et c'est après, c'est Jamal qui propose nous ce soir Coming In.

Et c'est le 60 de la Frem, faire connaître qui cette émission Couleur nous île. Et pour terminer, un grand merci à ce tout pour cette écoute. Un grand merci à Emmanuel Ravina qui assure la partie technique. Au micro, c'était Stéphane, mais restez branchés. Dans quelques minutes,

C'était l'émission Variété musicale que vous êtes capable d'envoyer nous un message ou bien vous êtes capable de téléphoner nous aussi. Hein? Donc, avec vos préférences, envoyez nous un message sur le 525-16063. 525-16063 si jamais vous avez envie d'un instant en particulier ou bien si jamais vous avez envie dédié à une santé en particulier à Mandimoun qui comptez pour vous, Mandimoun qui paie manque vous. D'ici là, portez-vous bien, profitez de la vie et semez de l'amour et mot pour les autres, pour sa santé de Jacques Baptiste ou Zoli Papa.

20h passé de 3 minutes, bonsoir à tous, bonsoir à toutes et j'espère que vous allez toujours bien, que vous avez passé une excellente soirée en notre compagnie. Et pour ma part, c'est toujours avec un immense plaisir qu'il me retrouve pour conclure comme il se doit la soirée avec l'émission Variété Musicale jusqu'à 21h. Au micro, c'est Stéphane qui pourra accompagner Zot et bien sûr, pour assurer la partie technique, c'est toujours Emmanuel Ravina. Allô, oui, donc pour prochaine 56 minutes, je suis capable d'envoyer nous un message, dis-nous qui sentez cette envie d'écouter et peut-être pour faire plaisir à Bandimoun qui est content, qui peut-être va passer un petit moment avec eux, étant donné que sont capable d'un travail ou à la maison. Ou bien, si vous avez envie de saluer la famille, donc un seul numéro que vous avez retenu pour ce bon message, c'est le 5251-6063. 5251-6063.

Alors, mon propos, c'était que nous débutions sans plus de cérémonie, nous allons en 1997 avec un titre qui m'a aussi tous connaît pour les gens qui ont grandi dans les années 90. Nous allons écouter ensemble The Verve, Be the Sweet Symphony.

C'était Smooth Operator de Shadé, 20h passé de 15 minutes. Et juste avant, donc, nous typés écoute Bittersweet Symphony de The Veuve. Et là, nous fait recevoir des messages. Bonsoir Stéphane, c'est Jean-Paul. Je vous demande la chanson Live par Death Reap pour mon plaisir personnel. Merci. Rodrigue FM, alors bonsoir Jean-Paul. Merci que vous envoyez nous un message. Donc, pas casse-tête. La prochaine chanson, c'est Live de Death Reap. Et nous fait recevoir aussi un message d'Arlette qui dit à nous bonsoir Stéphane. Passe en santé. Condier moi de Père Justin Grégoire, donc étant donné qui m'ont mis cette malade, et à tout ban malade qui peut écouter nous ce soir, ma malade d'hôpital et ma malade qui écoute tout en ce moment. Donc, condier moi de pouvoir être un peu plus tard, donc durant cette émission. Alors, si jamais vous avez envie, faire une bonne santé en particulier pour donner votre courage, donc je vais envoyer nous un bon message sur le 5-251-6063, 5-251-6063, place. A life de Death Reap.

C'était Dive de Ed Sheeran, extrait de son album Divide qui est sorti en 2017. Et voilà, juste avant, je vais écouter Life de Despi, tout spécialement dédié à Jean-Paul qui demande nous sa santé-là. Alors, la prochaine santé-là, nous pouvons écouter Condiamant de Jocelyn Grégoire, du père Jocelyn Grégoire plutôt, donc qui demandait par Arlette du côté de Vainqueur, Moussa lui dit particulièrement. Et bien sûr, tout le monde qui est intéressé, peut-être pour écouter. Une santé qui peut-être pour donner du courage, pour donner une motivation, pour permettre de bien passer une bonne la soirée après un bon dîner, surtout pour permettre de relaxer au calme, surtout pour décompresser après une longue journée. Ben, pas hésiter pour envoyer nous autres un message sur le 5251-6063. 5251-6063. Il y a pas un message WhatsApp ou un message normal. Pas hésiter, envoyez nous autres un message. Donc, c'était là jusqu'à 21h pour vous envoyer nous. C'est un message en ce jeudi soir.

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écoute la voix de Rebus avec ce titre Phoenix Flexing Pups on the Beat. Et là, on me propose qu'il nous retourne dans les années 90 avec un duo. Donc, c'est Peebo Bryson qui propose nous A Whole New World, extrait de film d'animation Aladdin.

Et c'est l'eau sa santé de Davido, Be There Still, Kizut, l'émission variété musicale des Pouterminés. Un grand merci à tout pour cette écoute et un grand merci à Emmanuel Ravina qui assure la partie technique ce soir, sans oublier nous chauffeurs, Gérard Prosper au micro. C'était Stéphane et moi pour les autres, l'eau sa santé de Michael Bublé qui dit à nous tout simplement It's a beautiful day. Oui, demain c'est un nouveau jour qui peut commencer. Donc prends toute la force, donc dormis bien et surtout. Passe une agréable soirée sur les ondes de Rodrigue FM. Bye bye!

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Yeah man, big up, écoute ça.

L'homme qu'on appelle JC Royal featuring Johanna Marley. Yes, I am en télé Marie Tune. The Lee Tune. Comment se connaissez-vous de même? C'est Ziz dans l'émission Big Tune. Qui se putain, ça va The Lee Tune la tournée, alright? Et oui, ça se passe. 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

Speed Burning, Paul-Homme qu'on appelle Anthony B. Man, prochaine son que nous allons écouter, bien sûr. 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Et c'est le groupe Morgan Heritage, Brooklyn and Jamaica. Écoute ça.

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My Sweet Lord, ça se passe dans l'émission Big Tune. Et oui, là, nous bien écoute, nous n'écoutons Damien Marley, nous bien écoute, nous n'écoutons Damien Marley encore, yes, c'est Skip Marley. 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

Yes, ça c'est tonton Clinton Fearon, come from Jamaica, bien sûr. 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Yes, I. Big up!

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Yes, I am Big Tune avec Bruno Royal au RMA. Comment se connaissez-vous de même? Et là, ça se passe jusqu'à 23h. Alright. Bon, bonne famille. Et là, super concert qui peut venir là dans pas longtemps. 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Mais s'il y a un peu qui se déroule dans le pays, mais nous pouvons passer ça, nous passons ça, nos problèmes. Alright. Et oui, là, ce qui nous peut trouver, d'un premier temps, nous trouve, ça veut dire. Concert de l'homme qu'on appelle Billy Gunn. Yes, I. Billy Gunn en live and direct dans GNG Auditorium. Ça, c'est le 12 septembre. C'est son premier concert, nous capable de dire. Son premier concert officiel. Et en même temps, c'est le lancement de ce premier album qui sortit officiellement. All right. Et bien sûr, comme guest. Dans sa concert là, Pouena et Police Band, Yohan André, Indy Wayne et Black Ayu, Sayaz, Prophecy, Eric Triton, Pierre Laurent Rivette, Joël Corette, tout ça c'est ban invité. Alright, et crois-moi, parce que mon pays de Nien coup de main pour ce concert, et c'est un super spectacle qui Billy Gunn peut monter. Alright, et moi extra content parce que c'est un zen qui peut lancer un défi, c'est un zen qui se étoile P filé et moi sera content. Yes, I, ça, rendez-vous, faut pas rater. Yes, c'est le 12 septembre, lancement album Attentat Billy Gunn au GNG Auditorium. Yes, I, Phoenix à partir de 19h. All right, Vin Bonner, pour ce cas, prends de place et pour ce cas, casse une pause. All right, sinon le 5 septembre, nous est là. Birthday OSB Crew, yes, qui déroulait. Ouais, birthday OSB Crew, ça veut dire nous 34 ans déjà. OSB gagne 34 ans. Allô, pour un concert live. Et en première partie, bien sûr, nous avons un band showcase avec les jeunes. Joker Cartel, Billy Gunn, Sebi, Wendiva, Oison. Après, pour un pas mal de bandes de surprises. Et bien sûr, après, ils suivent d'un concert live pour nous faire ça 34.

4 ans là, ensemble, OSB, alright. Et ça déroule samedi le 5 septembre dans Live and Direct, l'espace culturel, la Toukenik Industrial Zone. Pointe et Sable, à partir de 20h, alright. Parade rendez-vous là, 34 ans OSB, 5 septembre dans Live and Direct, l'espace culturel. Base appelée Live and Direct, l'espace culturel. Et Pointe et Sable, c'était une nouvelle base, la Toukenik Pointe et Sable dans zone industrielle. Aïe là, ben, mon corps, mon fils, j'ai tout. Bon, nous enseignons avec ce qui nous est là pour faire. Nous commençons à dire, avouez-nous, ben, c'est des musiques, parce que là, nous arrivons en deuxième partie de l'émission et l'émission continue jusqu'à 23h. Alright? Fais à la paix! C'est ça, mais ça, c'est des musiques. C'est peace and love. Fais à la paix pour Zero Bakorilal. Big up!

Et monsieur Zéro Bakourilal, Yaman, big up en tous les cas. Aïla, ça se passe et nous continuons toujours avec Nouban Segechoun. 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Bon, mon diazot, OSB, 34 ans déjà. Et qui peut fêter samedi le 5 dans la Vendirect, l'espace culturel.

Eh oui, ça c'est l'incontournable. Billy Gunn réclame Infini. Ça c'est ce dernier tube. Et pas oublier, ce concert c'est le 12 septembre. Djenji Auditorium, Phoenix. Alors, pas fait là pour prendre ce billet, pour donner de la force, pour donner un coup de blé, parce qu'il y a un spectacle qui peut monter la famille.

Et oui, ça c'est The Prophecy. Amen. En tous les cas, Marseille, Prophétie. Ciao et moi rappelle de Siki. En novembre, pour une, le festival 100% Segué. Festival Segué-Zoué, le stade Angeli. Save the date. Ça c'est le 7 novembre. Après, bien sûr, vous connaissez un tel événement, un festival créole, des Sam, un tas d'affaires qui peuvent venir. Alright. Et ça c'est The Prophecy. Moi profiter, moi faire une spéciale dédicace pour Ethan et moi dire un bon anniversaire. La famille Grand Pot embrasse Ethan bien bien fort, son frère Maury et son maman Shelley, son papa Wesley et son grand-père et papa Claude. Et toute la famille Cornel embrasse et Maury, embrasse Ethan, non pas Maury, Ethan, je vous dis l'anniversaire de Ethan, yes, aïe, gros bisous, big up, aïe là, man and the positive vibration, yes, aïe.

Ça, c'est l'homme qu'on appelle Chiras Sagalega. Big up, Aïla, m'en profiter pour mon faire une spéciale dédicace pour groupe Way et aussi pour Rushil, Dashina, Priya, Sha, Yuku, Pevis, Yash, Ashvin, Msha, Shayan. Peace and love to Mauritius. Yes, I, c'est du rapport de Niels, Cabri, un petit message pour tous mes camarades.

Bah, yes I. Big up en tous les cas, côté Grand Gob, Madame Azo, Tsumandi Mounla, et gros big up à Rudy, Shane, Zul, et Kurt, Tilou, Wakak, Laurent, Mamoun, Jody, Alexandre, et que aussi Pou, yes Pou.

Eh oui, ça c'est l'homme qu'on appelle Rasninin. Alors, R1, big up, on espérait qu'il, voilà, se permisait bien là-bas dans forme. Et écoutez, madame Azo, big up, Azot, yes, I, maman, hein. Gros fête pour Ken, ça Disney, voilà, Ken peut permiser, peut défouler. Alright, bien, il a tout papa Zulu, tout maman, et toute la famille, embrasse-toi. Bien, bien, faux, Sin. Mais voilà, tu es rôde, un jeune as, une jeune Rasninin. Avant, après, les Aziz, après, nous pouvons jouer N Jonas. Big up.

Yes. Allez, la famille, on arrive à la fin de nos émissions. Ça, c'est Congo-Israël. Gros bisous, en tous les cas, à tous les fans à Reggae Music. Merci pour tout votre soutien. Et merci pour tout ce qui peut écouter et faire la fête. Yes, I, big up. Mon rendez-vous semaine prochaine à partir de 21h jusqu'à 23h à tous les édilos et à M1, la radio nationale MBC Mouka. Au micro, c'était Bruno Raya. Et bien sûr, émission Big Tune. Alright, je suis mesdames, ciao ciao et bye bye, God bless. Ça y est, la famille Roots Revolution. Écoute ça.

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